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1: Si vous ne savez pas quoi faire ce week-end, il y a le 41e championnat de France de caisse à savon sportif au Val d'Ajol dans les Vosges. Je sais que ça fait un peu loin pour vos auditeurs, mais n'hésitez pas quand même à faire le chemin s'il fait beau, bien sûr.

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2: Et bonjour à toutes et à tous. Vous êtes bien sur Radio Déclic. Merci si vous nous rejoignez. C'est l'heure de votre émission quotidienne Déclic Midi, la dernière de la semaine. Donc voici l'édition du vendredi 21 août. Il est actuellement midi au moment de la première diffusion de cette émission. Et qu'est-ce qui vous attend justement dans cette émission? Eh bien, on va le savoir tout de suite. Il y aura une chronique sur les conséquences du réchauffement climatique sur nos massifs montagneux avec l'exemple du Mont Blanc. Nous aurons nos invités du jour qui vont nous présenter l'espace de mémoire Lorraine 3945. Et pour nous en parler, nous avons Jérôme Leclerc, cofondateur et animateur de l'association, et Véronique Simonet, guide et bénévole. Bonjour à tous les deux.
3: Bonjour.
2: Vous allez bien?
3: Oui, très bien.
2: Et bien, tant mieux, on vous retrouve dans quelques instants pour parler de l'association et notamment de l'exposition qu'on peut voir dans l'espace de mémoire Lorraine 3945 à Vézelise. Et puis on terminera avec un agenda du week-end. Et bien sûr, je ne vous ai pas dit qu'il y avait Lucie à la technique. Bonjour Lucie.
4: Bonjour.
2: Comment vas-tu?
4: Très bien, très bien. Et toi?
2: Et bien écoute, ça va très bien. On termine cette semaine ensemble. Et toi, tu nous as préparé bien le flash info qu'on va entendre bien tout de suite.
4: Eh oui, c'est ça.
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4: La Caldéniacienne, ça y est, je commence déjà à mal articuler, c'est bientôt le week-end. On attend environ 1700 coureurs et marcheurs pour cette édition. Cette course festive inaugurera sa 38e édition le 6 septembre 2026. Trois parcours sont proposés. À 9h, il y a une randonnée familiale pédestre. À 9h30, un semi-marathon. Et à 10h10, un parcours de 10 km. Donc si vous êtes motivé, n'hésitez pas. Si vous voulez plus d'infos, allez sur le site de l'Est Républicain ou directement sur le site internet de la Caldéniacienne. Une consultation publique est ouverte concernant l'étang de Bouc. Le groupement agricole du domaine de Breux, propriétaire de la parcelle où se situe l'étang, doit régulariser ce plan d'eau situé sur une parcelle d'environ 15 hectares. Déclaré en 1995, il avait une superficie de 2,35 hectares contre 4,25 aujourd'hui. Deux réunions sont prévues, une le 26 août à 18h à la mairie de Toul et une le 13 novembre à 18h en mairie également. Le dossier est consultable sur le site registredesmaths.fr et si vous voulez plus de précisions, allez sur le site de l'Est Républicain également. Et on continue avec les informations nationales et les vigilances orange concernant les orages et les inondations sont passées à jaune pour le Var et pour les Alpes-Maritimes. Il n'y a plus aucun département en vigilance orange et ça c'est plutôt une bonne nouvelle. Après les orages, 11 000 foyers sont cependant privés d'électricité en Occitanie et en Provence-Rhône-Côte d'Azur selon Enedis. Pour en savoir plus, rendez-vous sur le site de France Info. Une baisse des eaux a réduit le trafic dans le canal de Panama. Cette baisse des eaux est liée au manque de précipitations causée par El Niño. Le nombre de navires autorisés à circuler passera de 36 à 34 à compter du 3 septembre, puis à 32 à partir du 15 septembre. J'ai oublié une petite info nationale, donc je l'ajoute maintenant. Les étudiants peinent à trouver des logements pour leurs études. L'offre des logements étudiants dans les villes françaises n'est pas très conséquente comparée au nombre d'étudiants qui, lui, a augmenté ces dernières années. Beaucoup d'annonces sont non conformes à la réglementation également, ce qui ne facilite pas les choix. En tout cas, si vous voulez en savoir plus, allez lire l'article de Libération sur le sujet et bon courage à tous les étudiants et étudiantes.
2: Et je crois que tu n'as pas le point météo, mais c'est pas grave.
4: Oui, je l'ai oublié, je suis vraiment désolée.
2: Et ben, je te laisse regarder la météo le temps que je nous fasse du coup la chronique. Tu pourras chercher pendant ce temps-là, comme ça, et tu nous diras quel temps il va faire, parce que c'est vrai que les gens se demandent peut-être pour le week-end qu'est-ce qu'il va faire comme température. Donc, je vais vous parler tout de suite de la chronique que je vous ai préparée. 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
2: On va parler maintenant de conséquences du réchauffement climatique sur nos massifs montagneux avec l'exemple du Mont Blanc. Le plus haut sommet des Alpes n'est momentanément plus accessible par aucune des trois principales voies normales. Les températures extrêmes fragilisent les parois et la glace. En moyenne, selon le média Vert, cette ascension mythique est réalisée par 200 personnes chaque jour de l'été. On en est à entre 15 000 et 20 000 grimpeurs par an. Je rappelle la hauteur d'ailleurs du Mont Blanc au passage, 4 805 mètres. C'est donc une prouesse de l'escalader. La pratique de l'alpinisme est confrontée à la modification du terrain au niveau des glaciers et des parois rocheuses. La cause de cette modification est simple, la dégradation du permafrost. Ce sol maintenu à une température inférieure à 0 degré Celsius depuis des dizaines de milliers d'années. Il est constitué d'une couche de glace extrêmement épaisse qui se réchauffe sous l'effet du changement climatique. Ce sol fond et déstabilise les roches qu'elle maintenait reliées. Comme il est expliqué par un expert dans un article du Média Vert, la glace joue le rôle de ciment, on peut dire, de la montagne. Quand il n'y a plus de glace, des pans entiers de roches s'effondrent. Ces événements sont de plus en plus nombreux. Selon le CNRS, interrogé par un autre média, Le Progrès, 2026 est marqué par un record d'éboulement dans les Alpes à cause de la canicule. Rien que dans le massif du Mont Blanc, il y a près de 450 éboulements relevés à la fin de l'été. Nous en étions à 300 en 2022. Il y a 10-20 ans, c'était à peine une dizaine d'éboulements. Dans les prochains jours, les températures devraient redevenir négatives en haute altitude où de la neige est aussi attendue. Mais même si ça regèle en surface, l'énorme quantité de chaleur de cet été va continuer à pénétrer dans les terrains jusqu'à la fin de l'année selon le CNRS. Les plus gros éboulements d'ailleurs sont attendus pour l'automne. Et il y a eu des décès chez des alpinistes cette année dus aux éboulements. En juillet par exemple, deux touristes tchèques ont perdu la vie dans un éboulement sur la voie normale du Mont Blanc. Et en août, un homme de 31 ans a succombé à un éboulement, là aussi dans le massif du Mont Blanc, près de l'aiguille du Genépi. Vous avez peut-être vu passer sur les réseaux sociaux des vidéos d'alpinistes. Et dans ces vidéos, on voit justement des chutes de pierres impressionnantes, notamment dans le couloir du Goûter. Ce sentier est d'ailleurs appelé couloir de la mort, car c'est une des zones les plus dangereuses de la voie classique d'accès au Mont Blanc. Deux refuges ont été fermés donc par la mairie de Saint-Gervais, dont celui du Goûter. Et comme je le disais, il y a les voies maintenant classiques aussi qui sont fermées. Il va falloir s'y habituer, car des vagues de chaleur nous allons en subir de plus en plus souvent durant les étés à venir. Et si vous voulez en savoir plus ou approfondir le sujet, je vous invite à lire notamment donc les articles des médias Vert, Le Monde et Le Progrès qui en parlent. Et il y a encore d'autres médias aussi qui en parlent, car c'est vraiment d'actualité. Je ne sais pas ce qu'autour de la table, qu'est-ce que vous en pensez? Je ne sais pas si nos invités, par exemple, ont quelque chose à dire là-dessus.
5: Je pense qu'à tous les niveaux, on se rend compte justement du réchauffement climatique avec toutes les conséquences que ça a. Rien que regarder la nature pour venir ici, partout où on voit les dégâts. Et nous, on a eu de nombreuses fermetures, justement parce que les gens ne pouvaient pas venir, il faisait trop chaud, quoi. Donc c'était pas une catastrophe pour nous, mais quand on voit tout ce qui se passe autour, la catastrophe, elle est là. Donc il est temps de faire quelque chose.
2: Effectivement, s'il n'est pas trop tard déjà. Lucie, est-ce que tu veux rajouter quelque chose aussi?
4: Non, moi je suis d'accord. Et puis on se rend compte aussi que ça a un impact sur nous. Donc forcément, il faudrait encore plus commencer à se bouger. mais c'est vrai que moi, de toute façon, ça fait des années que je suis assez investie là-dedans, dans l'écologie et tout ça. Et c'est vrai que... Enfin, moi, ça fait des années que je m'inquiète et je sais que je suis pas toute seule, donc voilà.
5: Moi, j'ai fait 20 ans de protection de l'environnement.
2: C'est bien, vous avez déjà bien servi, alors. Effectivement, mais c'est vrai que quand on voit, par exemple, la mer de glace, je sais pas si vous y êtes déjà allé il y a quelques années. Moi, j'étais très enfant, donc je m'en souviens pas, mais c'est par rapport aux photos que je vois maintenant, les photos actuellement, ça a carrément disparu. Enfin, je sais comment qu'il y avait des structures dedans, etc. Je crois que maintenant, il y a quasiment plus rien de tout ça, parce qu'il y a plus assez de glace. Et justement, ils sont obligés de la bâcher avec des bâches spéciales pour garder le froid. À certains moments de l'année, tellement que la chaleur s'est répandue jusque dans les altitudes, quoi.
5: Et heureusement, quand je dis heureusement, c'est pour sensibiliser les gens, il y a tous ces problèmes d'alimentation en eau potable. Mmh. Parce qu'il y a de plus en plus de villages, même autour de nous, qui commencent à manquer d'eau.
2: Tout à fait, il y avait 4 communes du pays de Colombey et du Sud-Touloua qui étaient touchées, qui ont dû être alimentées avec des grosses citernes en eau potable, justement, effectivement. Et puis même, il fallait cette eau-là, c'est spécifique, il faut même après la bouillir pour pouvoir en la boire, sinon, comme ça vient de château d'eau, on sait jamais. Mais effectivement, l'eau potable est un gros souci, même par chez nous. On ne penserait pas, mais effectivement, vous faites bien de le souligner aussi. Eh bien, comme Lucie d'ailleurs est de retour, elle va pouvoir nous dire d'ailleurs quel temps il va faire. Est-ce que on peut se dire que la canicule est finie ou pas?
4: Alors, on peut tout à fait se dire que la canicule est finie puisque samedi à Toul il fera 21 degrés avec des petits nuages, donc franchement on est plutôt bien. Et à Colombey et Saxoncion, ce sera la même chose, 21 degrés mais avec de la pluie. Donc c'est bien, ça rafraîchira un petit peu.
2: Tout à fait.
4: Et pour dimanche, ce sera 23 degrés avec petit soleil et petits nuages aussi. Donc globalement, ce sera agréable cette fois.
2: Eh ben, ça va faire du bien pour ce week-end. Et puis c'est vrai que normalement, il y a des orages qui sont prévus aussi encore cet après-midi. Mais je crois que la vigilance, comme tu l'as dit, avait été levée. Donc il n'y a plus en tout cas de vigilance orange. Et mais jaune, est-ce que tu avais précisé que c'était, je ne sais plus si c'était orange ou jaune qui était...
4: Il y a encore des régions de France qui sont en jaune, du coup, il y a le... Attendez, je reprends ma fiche. Il y a le Var, les Alpes-Maritimes, l'Occitanie et Provence-Rhône-Côte d'Azur.
2: Donc nous n'y sommes plus alors, en vigilance jaune. Tu ne m'entends pas?
4: Oui, si je ne mets pas mon casque, on ne va pas aller très loin.
2: Ah non,
4: je suis déjà en week-end là, moi ça y est, c'est terminé.
2: Reste avec nous, Lucie, il y a encore
4: pardon,
2: un petit
4: pardon,
2: peu.
4: Pardon, j'ai la tête ailleurs.
2: Donc non, je disais que nous on n'était peut-être plus du coup en vigilance jaune, c'est peut-être juste ça.
4: Oui, mais... je vous avoue, voilà. J'ai pas regardé pour le grand test.
2: Bon, c'est pas grave, en tout cas prudence s'il y a des orages, prudence sous la pluie évidemment si vous prenez le volant. Et sinon bah, profitez de cette fraîcheur car on ne sait jamais s'il n'y aura pas encore une cinquième canicule ensuite. Je dis cinquième, je suis pas sûre du chiffre, hein, mais je crois qu'on en était à 4 déjà.
4: Ça, c'est un peu terrible qu'on ait arrêté de compter quand
2: c'est
4: même.
2: C'est ça, voilà, c'est un petit peu comme les confinements en 2020.
5: Je crois qu'on était à 5.
2: On était déjà à 5. Ah bah voilà, bah je. Donc du coup, attention, il y a peut-être une sixième alors qui arrivera au tournant. Je vous propose maintenant qu'on poursuive cette émission Déclic Midi, qu'on reprenne l'ordre en du coup vous interviewant justement. On va retrouver nos invités. 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
2: Et donc on retrouve Jérôme Leclerc, cofondateur et animateur de l'association Espace de mémoire Lorraine 3945 et Véronique Simonet, bénévole et guide pour l'association. Rebonjour donc à tous les deux. Alors on va parler justement de l'exposition qui est en ce moment à l'Espace de mémoire Lorraine 3945. Mais avant de faire un point sur cette exposition, parlez-nous déjà de l'association qui est l'Espace de mémoire Lorraine 3945.
5: L'association existe depuis 25 ans. Ce sont 110 personnes, dont une quinzaine de bénévoles actifs qui font tourner justement la structure. L'idée avait été dès le départ de faire une structure muséographique pour garder les souvenirs de gens qui ont fait partie de l'association à l'origine. On a eu cette chance, ce privilège d'avoir parmi nous tout un tas de personnes qui ont fait partie de ceux qui ont écrit l'histoire de la région pendant la Seconde Guerre mondiale et qui rêvaient que ces souvenirs soient conservés quelque part. Donc c'est ce qu'on a essayé de faire. Après moult péripéties, parce que le premier projet prévoyait de nous installer à Rouet dans un ancien couvent, c'est tombé à l'eau. C'était un projet qui avait été soutenu à l'époque par Michel Dinet, qui nous avait expliqué tout le plan de financement, qui avait soutenu le projet. Bon, il tombe à l'eau, il n'était pas question de ne rien faire, donc il y a eu un deuxième projet après, qui était de le faire à Bainville-au-Mouroir, dans l'ancienne clouterie. Il est encore une fois tombé à l'eau. Donc on s'est dit qu'il fallait vraiment faire quelque chose pendant que nos anciens étaient encore du monde. C'est ce qu'on a fait. Et donc là, on a demandé à pouvoir squatter un bâtiment pour 3 ans, le temps de trouver une solution de rechange. Ne ris pas, toi. Donc ces 3 ans, maintenant on est à la 16e année.
2: Ah oui.
5: Et on continue à squatter, et fier de squatter parce que ça existe et qu'on reçoit du monde vraiment en permanence.
2: Alors justement, oui, parlez-nous un petit peu de ce qu'on trouve dans ces bâtiments où vous squattez. Donc il y a une belle exposition qui est renouvelée chaque année. Parlez-nous un petit peu de celle de qui est en ce moment, donc depuis quelques mois déjà.
5: Depuis quelques mois, et donc on s'attache à ce que l'exposition chaque année couvre sur le secteur la période 1940 jusqu'en 1945. C'est plus, c'est pas tellement une histoire militaire, c'est la vie des gens. Avec évidemment les épisodes de la guerre de 40, la libération 44, la résistance, avec un certain nombre de mouvements de résistance qui sont justement cités à l'intérieur de l'espace de mémoire et qui sont représentés par beaucoup de souvenirs qui vont jusqu'au maquis de Biongois, dans le Lunévillois. On a des pièces qui sont exceptionnelles, paraît-il. Il faut savoir qu'en parallèle, il y a tout un travail de recherche qui est fait. Quand les gens demandent, on a ça, qu'est-ce que c'est? Donc, il faut identifier. Vous avez une magnifique plaque qui vient de l'usine de Neuve-Maison, qui est un témoignage unique aussi, qui a été fait pendant la guerre. Vous avez l'histoire d'un insigne de la Meurthe-et-Moselle. Vous avez des chercheurs de Paris qui sont venus en disant c'est quand même pas possible qu'on trouve ça. À Vézely, ça fait 20 ans que nous on faisait des recherches, on n'a jamais trouvé l'explication. C'était un insigne national qui a été fait. Je pourrais en prendre, mais je vais laisser parler Véronique, parce qu'elle est guide. Ah oui. Mais on peut trouver des pièces comme ça partout. Et toutes ces pièces ont une histoire. Mm-hmm. Mais dans toutes les vitrines, vous avez, c'est comme ça qu'on retrouve à la fois Saint-Exupéry à Vézelise, qu'on trouve Romain Gary, qu'on trouve Marlène Dietrich, qu'on trouve Bing Crosby, des histoires qui étaient complètement oubliées et qui ont ressurgi et que les gens peuvent découvrir tous les week-ends.
2: Alors justement, Véronique, vous êtes arrivée il n'y a pas très longtemps finalement dans l'association. Vous êtes une des dizaines de bénévoles, vous faites partie des dizaines de bénévoles qui sont actifs dans l'association et vous êtes donc devenue guide. Qu'est-ce qui vous avait donné envie de participer à la vie active de cette association?
6: Donc moi j'ai pris contact avec l'association il y a 2 ans dans le cadre d'une recherche. Moi je suis du côté de Lunéville, donc je recherchais un soldat américain qui était mort pendant la libération de mon village. Et donc, de nom, je connaissais Vézy, donc je suis venue à l'association chercher des renseignements. Donc première chose, j'ai eu droit à ma petite visite guidée. Et en sortant de là, comme beaucoup de gens, j'étais surprise de la richesse de ce qui était offert, quoi. Des histoires, des objets, on ressort de là, on est en immersion complète. Et en plus de ça, j'ai trouvé une équipe super dynamique, super accueillante, et qui nous a bien secondé dans nos recherches qui ont duré 2 ans. Et donc au printemps, je me suis décidée à venir participer à la grande remise en place et au grand nettoyage de l'espace de mémoire. Et de là, on m'a proposé d'être guide, donc à plusieurs reprises, donc je faisais la sourde oreille. Et puis j'ai demandé quand même, j'ai dit ok, pourquoi pas, mais enfin moi il me fallait une formation, parce que Jérôme lui connaît toute l'histoire, tous les objets, et c'est toutes des recherches qu'ils ont connues. Moi j'arrivais, j'avais une charge énorme à apprendre, donc j'ai eu la chance de venir plusieurs après-midi en formation, et j'ai eu droit à l'histoire de chaque objet. Et ça, c'était un grand privilège. Et donc maintenant, je retransmets cette histoire. Donc la visite, on ne fait pas un inventaire de chaque vitrine. On présente en gros et après, voilà, les gens s'y sont intéressés par tel ou tel objet. Alors c'est sûr qu'il y en a toujours qui nous touchent plus que d'autres.
2: Oui, j'imagine.
6: Et puis avoir un œil nouveau, ça a permis aussi de remettre des pièces qui n'étaient pas trop mises en valeur. Je pense notamment à la prière de Patton, des choses comme ça, voilà, qui n'étaient pas mises en valeur. Et du coup, quand on vous raconte l'histoire, on dit mais il faut la raconter, cette histoire. Donc voilà, c'est plein de petites choses comme ça.
2: C'est vrai que la particularité de cette exposition, c'est que c'est toujours des visites guidées, en fait. Donc ça permet de ne pas se perdre dans l'amas d'objets, j'imagine, qu'il y a dans l'exposition, et d'avoir vraiment l'histoire qui se cache derrière ces objets. C'est un petit peu la particularité de cette exposition, j'imagine.
6: En fait, on guide les gens, il y a quand même une visite, c'est quand même chronologique. Hein. On suit l'évolution de la guerre à travers ces vitrines, à travers tous ces objets. Et puis après, les gens, après la visite guidée, peuvent avoir accès libre et peuvent refaire un tour sans problème.
2: Pour revoir ce qu'ils n'ont pas eu le temps de voir. Effectivement. Alors, est-ce que ça vous est arrivé aussi qu'il y a des gens du coup qui sont devant une vitrine et disent ah mais ça ça appartient à ma famille en fait.
5: Oui. Mmh. Oui.
2: Racontez-nous.
5: Des gens qui venaient de Lunéville, qui ont découvert un document que quelqu'un nous avait amené 3 mois plus tôt et qu'il avait amené de la Haute-Marne. Et il dit, mais ça, c'est un de mes cousins. Oui, ben, je savais pas. Je savais pas qu'il y avait ça. Donc, à chaque fois, c'est pareil. Ça permet de leur expliquer l'histoire de la personne. Parce que chaque objet fait l'objet d'une recherche. Pour pouvoir justement la compléter et expliquer de quoi il s'agit. Et les gens sont bluffés quand ils trouvent quelque chose qui vient de leur famille et puis qu'ils ne savaient pas que c'était là, quoi. Vous avez... c'était un moment difficile parce que la personne, son grand-père, avait été fusillé. Le diplôme qui était dans la vitrine, il était à l'espace de mémoire. Moi, je l'avais trouvé sur eBay, quoi.
2: Ah oui.
5: Donc, en voyant la date... Je savais que c'était quelqu'un du groupe Gabriel Muiron. Donc je l'avais acheté. Il était présenté en vitrine. La personne le découvre en disant « Mais c'est pas possible, même dans la famille, on ne savait pas. » Et je lui ai dit « Dans la famille, il y a certainement quelqu'un qui le savait, qui l'a eu. » Et ça a été revendu après, quoi. Donc l'idée, c'est justement que tout ça puisse être un endroit. Et moi, je dirais, ces objets, quand ils ressortent, bien souvent, ça fait revivre aussi la personne qui est derrière l'objet, parce que ça a entraîné la mise en place de plaques dans certaines communes, ça a entraîné une plaque aussi, n'est-ce pas, chez toi. Enfin, cette année, je crois qu'on en est déjà à 3e plaque.
2: D'accord, ça permet ouais, de...
5: Ça fait revivre des gens qui ont complètement disparu. La plaque pour un Américain, c'était une histoire de fou, puisqu'il n'y a plus personne de sa famille. Qui est vivante aujourd'hui. Et c'est un monsieur, un Américain, un toubib, qui avait été marqué par la douleur de sa voisine, qui était la mère du pilote. C'était le fils unique qui est mort à 20 ans chez nous, à Xaronval, en ayant décollé. Donc, il faisait des recherches. Il a découvert qu'on avait un bout de l'avion qui était... C'est le bout d'avion. Moi, il m'a fallu après 3 ans pour identifier l'avion, donc le pilote. Et après, il a fallu encore 12 ans de négociations avec la commune pour qu'il y ait quelque chose de fait. L'Américain est venu l'année dernière, justement. Et puis, quand il nous évoquait le visage de cette dame en disant... Cette charmante dame, mais qui avait un visage si triste que sans arrêt, je demande à ma mère, mais qu'est-ce qu'elle a, pourquoi elle est aussi triste, cette dame? Elle dit, elle était mignonne, elle était charmante, elle était prof de musique, et personne ne comprenait la tristesse de son visage. C'est ce qui a marqué. Donc, chaque fois que vous faites quelque chose comme ça, ça fait revivre aussi la personne, et on est très content de faire revivre des gens qui ont quand même marqué l'histoire, et qui ont fait quelque chose pour nous.
2: C'est un beau travail de mémoire, effectivement, que vous faites là avec l'association. Alors, pour l'exposition, elle est ouverte à des jours spécifiques. Dites-nous tout, ça se passe comment? L'entrée est libre, l'entrée est gratuite, comment ça se passe?
5: Si elle ne veut pas vous répondre, je vais vous répondre.
2: C'est ça, je crois qu'elle se tourne vers vous.
5: Donc, c'est tous les samedis après-midi de 14h à 18h, le deuxième dimanche du mois. Pareil, de 14h à 18h. Pour les groupes sur réservation, on prend. Voilà, on dit OK. Donc, c'est toujours des visites qui sont guidées grâce aux guides bénévoles. Et c'est entrée libre. Les gens qui veulent mettre quelque chose en sortant, ils mettent quelque chose. Sinon, l'entrée est gratuite.
2: Ça, c'est bien, effectivement. Ça permet de montrer à tout le monde voilà, qu'il n'y a, a pas de restriction à l'entrée, quoi. Donc, c'est ouvert à tous. Et vous êtes aussi l'association visible sur les cérémonies du Saint-Ouen, notamment.
5: On est en particulier du groupe Lorraine 42, qui était le plus grand maquis de la région Lorraine, de ce que disait le colonel Grandval, qui a été le patron. Et ce qui nous permet d'organiser, alors c'est pareil, il y a un mémorial qui est à Vigneulles, mais il y a des stèles à tous les endroits où des maquisards ont été tués au mois de septembre, au moment de la libération, dont le Ménilmitri, qui était le PC, avec un terrain de parachutage, avec une mission de Jedburgh, donc les alliés qui viennent pour les aider, 892 personnes qui sont réunies pour participer à la libération, Dans tous les villages où il y a eu des morts, il y a des stèles. Donc on travaille avec les autres associations et collectivités pour que ça ne soit pas oublié et qu'il y ait une cérémonie tous les ans. Ça sera le 5 septembre cette année. C'est toujours un samedi.
2: D'accord, très bien. Et ben, on prend note alors pour si les personnes veulent participer aussi à cette commémoration. Alors pour terminer, si jamais on est intéressé donc par l'association aussi, si on souhaite la rejoindre ou si on veut vous contacter pour vous parler d'un objet qu'on a chez soi, qu'on a retrouvé d'un aïeul qui pourrait être intéressé à l'exposition, comment on peut faire pour vous contacter ?
5: Soit par mail. C'est l'adresse mail, c'est espèce de mémoire en minuscule de @wenadou.fr, soit par téléphone 06 88 15 89 97, soit en allant sur le site internet de l'association Espèce de mémoire.
2: Ou en venant en personne à Vénélie aussi.
5: C'est encore mieux. C'est idéal. Voilà.
2: C'est où dans Vézelise, peut-être pour...
5: À côté de la gare SNCF.
2: Ok, ah bon, on ne peut pas louper alors.
5: C'est un tout petit peu difficile en ce moment parce qu'il y a des travaux pour la modernisation de la ligne 14. Donc il y a des sens interdits et tout. Donc il faut passer par Quevillon-Court et après c'est très simple, c'est fléché, c'est en pleine nature. Donc c'est bien pour tout le monde. C'est facile de se garer.
2: C'est important ça aussi. très bien. Merci beaucoup Jérôme Leclerc et Véronique Simonet de nous avoir présenté l'association Espace de mémoire Lorraine 3945 et son exposition qu'on peut donc venir voir demain, samedi d'ailleurs. Tout à fait. Ça sera vous la guide demain ?
6: Entre autres, je ne suis pas la seule.
2: Oui, il y a plusieurs guides qui sont présents.
6: Demain, oui, demain je serai là.
2: D'accord, vous pouvez demander Véronique peut-être. Si vous l'avez entendu aujourd'hui, que vous voulez en savoir plus, vous pouvez la demander demain. On va terminer cette émission des Clics Midi avec l'agenda du week-end. Et qu'est-ce qu'on peut faire en terre de Lorraine ?
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2: Et donc pour ce week-end comme sortie, donc je vous l'ai dit, vous avez notamment l'espace de mémoire Lorraine 3945 qui vous attend à Vézelise avec une belle exposition à découvrir et qui vous est présentée par des guides bénévoles. Vous avez sinon une soirée Hawaï qui vous est proposée ce samedi à partir de 18h au fort Pélissier de Bainville-sur-Madon, de 18h à 2h du matin avec des animations DJ, bar et cocktail, food truck, loisirs en famille. Il y aura de quoi faire avec la guinguette du fort et des jeux pour petits et grands. C'est vrai qu'avec niveau météo, on n'est plus forcément dans la température hawaïenne, mais pourquoi pas. Sinon, vous avez d'autres visites guidées qui vous sont proposées. Vous avez toujours les visites du quartier des Loges par l'association de sauvegarde du patrimoine architectural et culturel de Blénaud-lès-Toul tous les jours de 14h à 17h jusqu'au 31 octobre pour voir un petit peu les loges du 16e siècle unique en Europe et notamment aussi le château et l'église Hall gothique avec le tombeau de Hugues des Hasards. Vous avez la visite guidée aussi de la mine de fer de Neuve-Maison pour entrer dans la peau d'un mineur. Rendez-vous sur le carreau de la mine de Neuve-Maison tous les jours de 10h à 16h jusqu'au 31 août. C'est donc avec l'association APCI. N'hésitez pas à faire cette visite guidée aussi très intéressante. Et attention, la température est toujours de 10 degrés dans la mine, donc prévoir un gros pull. Vous avez la visite guidée aussi du fort de Villers-le-Sec avec la balade en petit train tous les jours, sauf le lundi à 15h, jusqu'au 23 août. Le fort est donc ouvert avec, c'est un fort en plus serré de rivières pour découvrir un petit peu de son histoire, 2h30 de visite à travers le temps. Et puis sinon, pour une autre visite guidée un peu particulière, c'est l'ancien hôpital du Saint-Esprit à Toul qui est organisé cette visite ce dimanche 23 août à 15h30 par le Claveau. Et donc c'est une présentation de l'hôpital et l'histoire de l'ordre et sa place dans la cité. Allez, une dernière visite guidée car j'aime ça. Je vous parle du château de Torrey-Liotet. L'association qui restaure le château qui l'entretient vous propose aussi des visites guidées, notamment les samedis de 14h à 18h jusqu'au 19 septembre. Et enfin, à Toul, vous avez les joutes nautiques du Toulois qui auront lieu ce dimanche de 9h à 17h par les joutes nautiques touloises et le tarif est de 12 euros et ce sera la 42e édition. Il faut constituer une équipe de 6 membres dont un majeur et avoir minimum 16 ans. Vous pouvez encore vous inscrire, il y aura une buvette et un point de restauration sur place. C'est la fin de l'agenda et très bon week-end à tous. Et c'est également la fin de cette émission Déclic Midi. Dans quelques instants, vous aurez une rediffusion de l'émission Tremplin. Et je vous souhaite d'avance une très bonne journée et un très très bon week-end sur les ondes de Radio Déclic.
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2: 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Bonjour à toutes et à tous et bienvenue dans cette nouvelle émission Tremplin où on va faire la connaissance de Laura Dumas aujourd'hui. Elle est chargée de recrutement et d'insertion pour Partego. Bonjour.
8: Bonjour.
2: Et pour cette émission, nous sommes comme toujours accompagnés de Marie-Justine Barra, chargée de mission insertion Maison de l'Emploi Terre de Lorraine. Bonjour Marie-Justine.
8: Bonjour.
2: Alors, ensemble, on va parler notamment donc de Partego, de l'agence de Vézelise, etc. Plein de choses. Mais d'abord, j'aimerais bien un petit peu savoir... qu'est-ce que c'est Partego, justement ?
8: Alors, pour vous présenter Partego, c'est un ensemblier d'insertion professionnelle qui regroupe trois associations. Nous avons FRS, FR2I et Sol et Fort. Pour faire gros, Sol et Fort, c'est un chantier d'insertion. FRS, nous mettons à disposition du personnel chez les particuliers, en collectivité et en association. C'est pour tout ce qui est travaux de jardinage, de ménage, garde d'enfants, etc. Et nous avons FR2I pour la mise à disposition de personnel intérimaire pour les entreprises. Donc les secteurs sont variés, nous avons le BTP, le transport et l'industrie, et autres bien évidemment.
9: Et concernant Partego, votre secteur d'activité, enfin votre rayonnement ?
8: Alors, nous avons des agences sur Nancy, donc là où est le siège. Nous avons Blamont, Lunéville, Dombasle, Frouard, Séchamps, Vézelise, et nous avons également des permanences comme sur Toul.
9: Donc vous couvrez la Meurthe-et-Moselle ?
8: Oui, une bonne partie.
2: Très bien, et vous justement, vous êtes plutôt du côté de Vézelise.
8: C'est ça.
2: Alors, qu'est-ce que vous faites exactement ?
8: Alors, sur Vézelise, c'est principalement donc pour l'activité FRS et FR2I. Seul effort que je vous ai cité juste avant, c'est plus secteur Blamont-Baccarat. Voilà, moi, sur Vézelise, c'est beaucoup tout ce qui est service à la personne et parfois, enfin de plus en plus même, tout ce qui est entreprise, tout ce qui est bâtiment, travaux publics.
9: Qu'est-ce qui regroupe les services à la personne ? Est-ce que vous pouvez nous donner des exemples de métiers ?
8: Alors, service à la personne, c'est essentiellement tout ce qui est employé de maison, agent d'entretien, aide jardinier, ouvrier polyvalent.
2: Est-ce qu'il faut du coup déjà s'y connaître là-dedans ou on peut postuler sans avoir aucune connaissance ?
8: Alors, il faut quand même avoir quelques bases, bien évidemment, de savoir de quoi on parle. Après, on ne demande pas de diplôme particulier, juste de la motivation.
2: C'est déjà très bien.
8: C'est ça.
9: Et Partego donc est un opérateur de l'insertion par l'activité économique. Donc est-ce que ça s'adresse à tout public ? En tout cas, une personne qui est en recherche d'emploi, est-ce qu'elle peut postuler au sein de votre structure ?
8: Alors oui, toute personne peut postuler au sein de Partego. Après, pour exemple, ça m'est déjà arrivé de mettre une personne en poste pour le service à la personne et également dans l'intérim. Donc oui, bien évidemment.
9: Et vous, votre mission, vous faites de l'accompagnement auprès de ces personnes ?
8: Oui, alors le petit plus chez Partego, on salarie, on accompagne, on encourage, on forme les personnes également. Il peut y avoir des difficultés d'accès à la vie professionnelle. Du coup, on les aide dans ce domaine. On peut avoir également une aide pour tout ce qui est formation. Si la personne souhaite s'orienter vers d'autres domaines d'activité, on est là pour les aider à se former.
9: Donc c'est un tremplin finalement.
8: Oui. Oui. Mais voilà, c'est vraiment, j'accentue, c'est vraiment un plus chez Partego. Ça ne se fait pas partout.
9: Et c'est quel type de contrat qui est proposé ?
8: Alors, pour le service à la personne, pour FRS, nous mettons en place des contrats au mois. Et pour FR2I, pour l'intérim, ça peut être des contrats à la semaine, à la quinzaine, au mois également. Tout dépend les besoins du client, du motif. Voilà, c'est varié.
9: D'accord. Et une personne qui intègre votre structure, est-ce qu'elle a un temps dédié ? Par exemple, est-ce qu'elle peut, pendant 10 ans, travailler chez vous ou il y a une durée ?
8: Non. Alors, du coup, je vais rebondir là-dessus à rapport au pass qui a été mis en place. En principe, c'est 2 ans. Ça peut être un petit peu plus, mais on évite. Il faut vraiment que dans les 2 ans, la personne soit sortie, voilà, que ce soit en emploi durable, en formation. On les aide dans leur projet professionnel.
9: Donc, pour peut-être repréciser par rapport aux auditeurs qui nous écoutent, donc votre structure permet un accompagnement à des personnes qui sont plus ou moins éloignées de l'emploi, qui ont parfois des difficultés, vous les accompagnez dans ce sens-là, en les mettant au travail à travers une activité qui peut-être n'est pas leur projet professionnel. Elles peuvent se former pendant cette période de contrat. Oui. Et à l'issue, au bout de ces 2 ans, l'objectif, c'est de retourner vers de l'emploi plus durable, mmh, ou d'entrer peut-être en formation suivant le projet professionnel des personnes.
10: Oui, exactement. Exactement. Après, on travaille beaucoup en collaboration avec les partenaires. Donc, c'est vrai que si la personne, par exemple, je parle pour le secteur du Saint-Ouen, hein, sur le secteur de Vézelise, a des difficultés de mobilité, on peut faire appel à des partenaires pour nous aider à lever ce frein.
9: D'accord. C'est vrai que, rappelons-le, le secteur du Saint-Ouen est un secteur rural, étendu avec plusieurs villages, donc effectivement, ça peut être une problématique.
10: Oui.
9: Votre agence est à Vézelise. Les personnes viennent directement au sein de l'agence? Vous les recevez à l'agence?
10: Oui, elles viennent directement à l'agence. Elles peuvent également m'appeler. Je peux me déplacer également grâce aux permanences. Par exemple, je pense au secteur de Toul, où on peut avoir également d'autres permanences sur d'autres secteurs.
9: Au plus près des personnes.
10: Oui.
11: On a parlé de différents métiers, mais c'est vrai qu'on n'a peut-être pas évoqué ceux qui concernent vraiment l'intérim, bâtiment, tout ça. C'est quoi exactement les métiers là?
10: Alors, pareil, je parle toujours sur le secteur du Saint-Ouen, hein, sur le secteur de Vézelise, parce que voilà, on a d'autres agences qui peuvent rechercher d'autres profils également. Moi, essentiellement, c'est bâtiment, travaux publics, manœuvre, essentiellement manœuvre. Ça peut être manœuvre dans le gros œuvre, manœuvre dans le second œuvre. Comme je le disais tout à l'heure, un CV, enfin un profil peut correspondre à différents corps de métier.
9: Les entreprises en général cherchent un poste de manœuvre, une personne qui a peut-être pas forcément beaucoup d'expérience pour la faire monter en compétence,
10: oui,
9: finalement.
10: Oui, oui, bien évidemment. Oui, oui.
9: Donc on a parlé du public que vous accueillez au sein de Partego et par rapport aux entreprises, peut-être une entreprise qui nous écoute du secteur du Saint-Ouen ou en tout cas qui intervient sur des chantiers dans ce secteur. Si elles sont intéressées pour faire appel à vos services, est-ce que c'est possible?
10: Oui, c'est possible, bien évidemment. Oui, oui, oui, oui, oui, oui.
9: Comment elles peuvent faire?
10: Comme les salariés, elles peuvent passer la porte de l'agence, m'appeler, me faire un mail. Après, on peut peut-être donner les coordonnées. Ce sera peut-être plus en... fin d'émission?
11: Plutôt, oui.
9: Donc, on a parlé du public, des entreprises et vous. Vous êtes à Partego depuis combien de temps? Est-ce que vous pouvez nous en dire plus? Pourquoi vous faites ce métier? Qu'est-ce que vous faisiez avant? Pour en savoir un petit peu plus.
10: Alors, moi, je suis arrivée chez Partego il y a bientôt 7 ans, déjà. Avant, j'étais dans l'intérim classique et j'ai voulu continuer dans ce domaine avec un petit plus parce que je viens d'un cursus sanitaire et social et ce volet me rappelait. Et voilà, et du coup, j'ai vraiment trouvé d'où l'expression chaussure à mon pied. Et voilà, j'adore tout simplement et je le transmets. Voilà.
9: Ça s'entend, en tout cas, et ça se voit.
10: C'est gentil.
9: Et est-ce que vous pouvez nous donner un exemple, enfin, une journée type dans la peau de Laura Dumas au travail à l'agence?

0: Avec moi, la demi-journée. Par exemple, je vais caler une demi-journée, 3-4 entretiens, et puis bon, le dossier d'inscription dure quand même une bonne heure. Hein. Il faut bien parler, il faut balayer, il faut que la personne se sente en confiance.
1: Tout à fait. Excusez-moi. Est-ce que vous pourriez nous donner un exemple ou deux de parcours de personnes qui ont intégré Partego et puis après qui sont sorties ou pas de Partego, mais voilà, un petit exemple concret.
0: Alors, un exemple concret, l'été dernier, enfin, ça a commencé au printemps, j'ai positionné Monsieur X en mairie pour quelques heures par semaine. Et au bout de 6 mois, il a fait ses preuves et Monsieur le maire m'a appelé m'annonçant un CDI pour ce monsieur.
1: Directement un CDI après 6 mois de travail, quelques heures. Super. Ça, c'est une belle sortie.
0: Oh oui, une très belle
1: sortie.
0: Oui.
1: Beau parcours. Et est-ce que vous en auriez d'autres exemples? Alors après, peut-être pas forcément. Est-ce que c'est souvent que ça arrive des sorties en CDI, par exemple?
0: Alors, pas forcément en CDI, mais en CDD. Oui, de plus de 6 mois.
1: De plus de 6 mois. D'accord. Ou l'entreprise, c'est une entreprise qui avait déjà fait appel à cette personne ou ça peut être totalement une entreprise qui ne connaissait pas encore la personne?
0: En principe, elle connaît la personne.
1: D'accord.
0: Hein, du moins, un rapport à Partego. Parfois, c'est possible que la personne, avec mon aide ou non, ait postulé à d'autres endroits et puis qu'il y ait une réponse positive. Là, voilà, je voulais vraiment vous exposer les sorties de chez Partego, de FRS ou FR2I.
1: D'accord. En tout cas, la Maison de l'Emploi Terre de Lorraine, en partenariat avec le service territorial insertion du département de l'antenne Terre de Lorraine, on travaille en étroite collaboration avec vous, avec Partego. On monte des actions également dans le cadre des clauses d'insertion. C'est vrai que on a des beaux parcours qui se profilent. Vous réalisez des heures d'insertion pour les entreprises du territoire qui vous sollicitent. Et c'est vrai que j'ai en tête plusieurs personnes qui, à l'issue, ont été embauchées. Donc ça, c'est très positif sur notre territoire et on vous remercie d'être à nos côtés au quotidien pour répondre à ces clauses d'insertion.
0: Merci à vous.
1: Pour terminer cet échange, est-ce que vous pouvez nous dire comment on peut vous contacter, quelles sont vos coordonnées si une entreprise d'ailleurs nous écoute ou une personne qui est en recherche d'emploi nous écoute?
0: Alors, donc, les personnes peuvent se rendre au 1 place de l'hôtel de ville à Vézelise, où je les accueillerai. On peut également me joindre par téléphone au 03 83 51 81 29 ou par mail à vezelise@partego.fr.
2: Parfait. Merci beaucoup Laura Dumas. Alors on vous garde avec nous, hein. Vous êtes encore dans l'émission de Tremplin. On parlera notamment d'un événement que vous allez bientôt avoir en partenariat avec la Maison de l'Emploi Terre de Lorraine. Mais avant cela, j'aimerais qu'on écoute une chanson qui vous tient à cœur. Alors c'est Orchestral Manœuvre, Enola Gay. Pourquoi cette chanson?
0: C'est la chanson d'ouverture de bal de mon mariage.
2: Et bah, très beau souvenir et très belle chanson qu'on écoute. Merci. Tout de suite et on revient dans l'émission Tremplin.

0: Et c'était Orchestral Manœuvre avec la chanson Enola Gay. Je pense que vous avez pu imaginer une cérémonie de mariage, un bal de mariage en écoutant cette chanson. C'était en tout cas le choix de Laura Dumas, chargée de recrutement et insertion pour Partego, que nous avons dans cette émission Tremplin avec Marie-Justine Barras, chargée de mission insertion à la Maison de l'Emploi Terre de Lorraine. Et on poursuit ensemble cette émission avec un événement que vous vouliez mettre en avant, un événement que Partego et la Maison de l'Emploi organisent ensemble.
1: Je me permets de préciser, donc c'est avec la Maison de l'Emploi et également le service territorial insertion du département représenté par Delphine de Salles. Et effectivement, je me permets au début, Laura, en fait cet événement va voir le jour suite à un échange, une réunion de travail entre Laura, Delphine et moi-même sur les besoins un petit peu de Partego. Et Laura nous a exprimé son souhait, en tout cas ses besoins de recrutement. Je vous laisse la parole sur la suite. Quel type de besoins, quand aura lieu cet événement, etc.
2: Alors, en effet, nous allons organiser cet événement, donc cette info collective à Tantonville, au sein de la communauté des communes, le 9 avril à partir de 9h. Ça aura lieu toute la matinée. Nous allons parler de Partego et nous allons évoquer les métiers recherchés. On va évoquer les postes à venir au cours du deuxième semestre de l'année. Tout dépend de l'avancée des chantiers.
1: Est-ce que vous avez un exemple là? Je sais que bientôt des recrutements vont avoir lieu sur des métiers spécifiques avec les beaux jours qui arrivent.
2: Alors juste pour rebondir sur l'info collective, nous allons être en recherche de manœuvres essentiellement, et là je vais parler donc du service à la personne avec les beaux jours qui arrivent, avec ce beau temps, ce soleil. Nous allons être en recherche d'aides jardiniers pour les particuliers, d'ouvriers polyvalents pour les collectivités.
1: Donc c'est vrai que l'on fait cette annonce en avant-première, puisque nous n'avons pas encore communiqué sur l'événement. Il est en train de se construire. Donc pour rappel, ça aura lieu le 9 avril, le jeudi 9 avril matin, à la communauté de communes du Pays du Saint-Ouen. Donc son siège est à Tantonville. Et comme l'a précisé Laura, on est vraiment sur une information collective pour présenter les services de Partego, donc notamment l'activité FR Service et également FR2I sur des métiers différents. Donc chaque personne qui est en recherche d'emploi, notamment dans ces domaines d'activité que nous avons évoqués tout à l'heure, pour les rappeler, le bâtiment. Vous m'arrêtez, Laura, si je me trompe. Bâtiment, travaux publics et également donc pour FR Service. Service à la personne, qui ça peut être de l'aide à l'environnement, entretien du logement, comme aide jardinier finalement.
2: Oui, voilà. Exactement.
1: À domicile, chez des particuliers ou en collectivité. Oui. Donc venez nombreux avec un CV. Et donc comment on peut participer si on veut s'inscrire, Laura?
2: Alors toute personne est la bienvenue, que ce soit vraiment par curiosité ou la personne peut être sûre de vouloir rester dans ce domaine d'activité, hein, que ce soit bâtiment, travaux publics ou tout simplement service à la personne. Si au bout de cette demi-journée, la personne est toujours intéressée, on conviendra ensemble d'un rendez-vous dans les jours à venir pour établir un dossier d'inscription ensemble.
1: Donc c'est vous qui allez la recevoir et lui présenter l'accompagnement.
2: Exactement.
1: Que vous proposez.
2: Oui, tout à fait.
1: Donc chers auditeurs, on vous attend nombreux pour cette présentation de Partego, des métiers proposés, de l'accompagnement aussi, comme on le rappelle, hein, c'est vraiment un tremplin vers de l'emploi durable avec une durée de contrat, on va dire, de maximum deux ans.
2: Oui.
1: Et donc, venez découvrir cette étape de parcours finalement que propose Partego et venez à la rencontre de Laura Dumas. Je pense que vous l'entendez au micro, c'est une personne très solaire et venez apprécier son sourire et échanger avec elle. Donc je vous rappelle la date, le jeudi 9 avril donc 2026, le matin à partir de 9h.
0: Eh bien, merci beaucoup à toutes les deux. Je rappelle donc Laura Dumas, vous êtes chargée de recrutement et insertion pour Partego, et Marie-Justine Barras, vous êtes chargée de mission insertion pour la Maison de l'Emploi Terre de Lorraine. Merci beaucoup à toutes les deux, encore une fois, et très bonne journée. Au revoir.
1: Merci.
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Bienvenue à bord d'Impression Jazz avec aujourd'hui la dernière de nos quatre émissions estivales et un programme qui s'inscrit dans la continuité de celle que je vous ai proposée la précédente fois, à savoir une évocation de l'influence qu'a pu exercer John Coltrane sur un certain nombre de musiciens qui ont repris à leur compte des compositions du saxophoniste. Alors dans la première partie de ce qu'on peut appeler l'héritage Coltrane, peut-être vous souvenez-vous que nous avions écouté Kenny Garrett, Dave Liebman, James Carter, le trio Tudance, John McLaughlin ou encore le formidable projet A Love Supreme Electric emmené par le saxophoniste Vinnie Golia et le guitariste Henry Kaiser. Et c'est avec une nouvelle sélection que je vous propose de poursuivre cet hommage à celui dont on fête cette année le 100e anniversaire de la naissance, John Coltrane donc, musicien météorique parti à l'âge de 40 ans, jeune, très jeune, mais parvenu au bout d'un chemin sans équivalent et qui reste en 2026 une influence fondamentale pour bon nombre de musiciens et pas seulement les saxophonistes.

commence avec un retour en arrière qui nous transporte en 1973. À cette époque, deux guitaristes fort renommés rendent un hommage très appuyé à John Coltrane avec un disque dont le titre Love, Devotion, Surrender, Amour, Dévotion, Soumission, sacré programme, doit peut-être plus à l'influence trouble d'un gourou pas forcément très honnête, un certain Sri Chinmoy, qui avait pris sous sa coupe Carlos Santana et John McLaughlin. Alors, s'écartant pour un temps de leurs groupes respectifs, Santana et le Mahavishnu Orchestra, les deux virtuoses allaient enregistrer néanmoins un très beau disque, un peu sous-estimé au moment de sa sortie, mais qui s'est bonifié avec le temps et fait aujourd'hui l'unanimité. Disque sur lequel on retrouve deux reprises de thèmes composés par John Coltrane, la ballade Naïma, ainsi que le thème introductif du chef-d'œuvre du saxophoniste A Love Supreme. En voici la version donc de Carlos Santana et John McLaughlin, entouré notamment de Larry Young à l'orgue, Doug Roach à la basse, Billy Cobham à la batterie, Ian Hammer au clavier et Armando Peraza aux percussions.

Après cette entrée en matière très électrique signée Carlos Santana et John McLaughlin, retour à un jazz de facture plus classique, si j'ose dire, avec le saxophoniste Steve Grossman. Alors, musicien qui s'est imposé dès la fin des années 60 comme l'un des héritiers les plus fougueux de John Coltrane. Il avait été propulsé par Miles Davis sur l'album Bitches Brew en 1969, alors qu'il n'avait que 18 ans, avant de développer un style qui mêlait énergie post-coltranienne, groove électrique et intensité mélodique. Entre jazz fusion, hard bop et des élans free, Steve Grossman, qui nous a quittés en 2020 à l'âge de 69 ans, restera une figure marquante du ténor moderne, toujours animé par une forme d'urgence qui fait partie de l'héritage coltranien. Je vous propose de le retrouver avec sa version live enregistrée en 1991 d'une composition de John Coltrane qui m'est particulièrement chère, Impressions. Pour cette occasion, il est entouré de deux musiciens qui ont côtoyé Coltrane, au premier rang desquels McCoy Tyner au piano. L'autre musicien étant le batteur Art Taylor, qui avait eu l'occasion de travailler avec lui assez tôt, en 1957. Et pour être complet, n'oublions pas le contrebassiste Avery Sharp, un musicien un peu jeune pour avoir joué avec Coltrane, puisqu'il est né en 1954. On écoute Steve Grossman.

Le 22 février 1967, John Coltrane et son batteur Rashid Ali sont entrés en studio pour enregistrer une session en duo qui fut publiée quelques années plus tard, en 1974, bien après la mort du saxophoniste, sous le titre Interstellar Space. Alors, c'est un duo dont l'intensité est saisissante aujourd'hui encore, surtout lorsqu'on sait que John Coltrane était déjà très malade et fatigué. Il mourra moins de 5 mois plus tard, le 17 juillet. Il livrait, en quelque sorte, ses dernières batailles, dont on a quelques exemples supplémentaires, avec le disque Stellar Regions, ou bien encore Expressions, le dernier disque conçu de son vivant. Alors, cette confrontation brûlante entre le saxophoniste et le batteur a quelque chose de fondateur en la matière. On n'oubliera pas, par exemple, le duo Max Roach et Anthony Braxton en 1979, qui s'appelait One in Two, Two in One, ou bien encore le même Rashid Ali avec Frank Lowe en 1973 pour le disque Duo Exchange. Côté français, il y a eu récemment le disque Immersion de Philippe Glaise et Antoine Viard, et on se dit qu'Interstellar Space est forcément inscrit en filigrane sur celui que le regretté Éric Barret et Simon Goubert ont enregistré en 1999 sous le titre Linkage. C'est le même bouillonnement intérieur, la même intensité, l'esprit Coltrane est là, très présent. Et le doute n'est plus permis lorsque tous deux s'emparent d'un thème majeur de John Coltrane, Naïma.

Après le duo Barré-Goubert dont nous venons d'écouter la reprise de Naïma dans un format qui évoque très fortement le disque Interstellar Space que John Coltrane avait enregistré en février 1967 avec son batteur Rachid Ali, je me suis dit qu'il serait intéressant d'écouter maintenant ce que je considère comme une curiosité. Pourquoi ? En 2003, le chanteur Kurt Elling publiait chez Blue Note un disque intitulé « Man in the Air ». Alors, pour mémoire, Kurt Elling, c'est l'un des grands et l'une des grandes voix du jazz contemporain, héritier de la tradition du vocalise et grand maître du phrasé. Sa voix de baryton, son sens du récit et son goût pour les textes poétiques ont renouvelé le chant de jazz depuis les années 90. Alors Kurt Elling a été lauréat d'un Grammy, collaborateur de figures comme Branford Marsalis ou Danilo Pérez. C'est une personnalité importante qui mêle sophistication, recherche harmonique, swing et une présence scénique très affirmée. Alors je reviens sur cette idée de vocalise qui est l'art d'écrire des paroles sur des solos instrumentaux existants. Eh bien figurez-vous que Kurt Elling s'est lancé dans une aventure peu banale, c'est le moins qu'on puisse dire, écrire et chanter des paroles sur le deuxième mouvement de A Love Supreme qui s'appelle A Resolution. Il chante non seulement le thème, mais aussi le chorus de John Coltrane. Il fallait oser, Kurt Elling a osé et il a bien fait. Respect donc, c'est une sacrée performance. On l'écoute.

Après le chant de Körteling, en voici un autre, alors beaucoup plus intérieur, exprimé par celui dont la musique est traversée par des influences multiples, jazz, classique, pop, rock, qu'il fait vivre en formation, en trio, souvent, ou en solo. Je veux parler du pianiste Brad Meldow, qui avait publié en 2015 un magnifique coffret de 4 disques, 10 Years Solo Live, panorama des sources auxquelles il vient s'abreuver depuis de longues années et qui ressemble à une longue confidence qu'il nous ferait. Et quand on écoute la musique de Brad Meldow, il faut se préparer en effet à une sorte de voyage intérieur, se laisser porter, presque s'abandonner à l'univers introspectif d'un musicien qui n'a pas son pareil pour explorer les formes longues, les contrepoints et les relectures audacieuses, alors de Radiohead, des Beatles, de Forêt, de Bach ou des standards de jazz. Et son jeu, qui est par nature cérébral, est d'une intensité émotionnelle rare. Il fait de lui, à mon humble avis, l'une des voix les plus influentes du jazz depuis les années 1990. Impossible dans ces conditions d'imaginer que Brad Meldow ait pu échapper à la magie de John Coltrane. La preuve, avec sa version de Countdown, une composition dont on trouve la version originale sur un album fondamental dans le parcours du saxophoniste Giant Steps, enregistré en 1959 et publié en 1960. On écoute Brad Meldow.

aux antipodes de l'intimisme et du caractère très introspectif de la démarche de Brad Meldo que nous venons d'écouter, je vous propose un final en forme de tourbillon avec le quartet de Christian Vander. Vander, leader de Magma, bien sûr, mais aussi disciple de John Coltrane, auquel il voue un véritable culte depuis son enfance. Une passion qui ruisselle chez lui, en particulier lorsqu'il se produit dans un contexte jazz, en trio ou quartet, comme ce fut le cas en 2002 à Rennes à l'occasion d'un concert qui a été récemment publié sur le label Acel. Le quartet de Christian Vander joue exclusivement la musique de Coltrane ou celle dont le saxophoniste s'était emparé, comme le thème de My Favorite Things, par exemple. Ce soir-là, Christian Vander était entouré d'Eric Pro, absolument flamboyant au saxophone, d'Emmanuel Borghi, qui suit de près la trace de McCoy Tyner au piano, et Emmanuel Grimont-Pré à la contrebasse. Je vous propose d'écouter leur version de Transition, Christian Vander et son quartet.

Voilà, la musique de Coltrane entretenue, le feu coltranien par celui qui voue un véritable culte au saxophoniste Christian Vander et son quartet enregistré live à Rennes en 2002. Voilà, c'est terminé ou presque pour aujourd'hui. J'espère que vous aurez pris plaisir à retrouver la musique de John Coltrane, revue et corrigée par quelques-uns des nombreux musiciens qui revendiquent d'une manière ou d'une autre son influence. Alors ce même John Coltrane qui sera encore au programme d'Impression Jazz lors de la prochaine émission, la première de la saison 5, tout simplement parce que pour fêter ce qui sera aussi le 100e numéro d'Impression Jazz, eh bien j'ai pensé qu'il serait logique et totalement justifié de le consacrer aux deux musiciens majeurs de l'histoire du jazz dont on fête cette année le 100e anniversaire de la naissance, Miles Davis et John Coltrane. Alors quoi de mieux en cette occasion que de passer en revue la période durant laquelle tous deux ont travaillé ensemble, de la fin de l'année 1955 jusqu'au printemps 1960, avec un petit retour le temps d'une ultime session studio au début de l'année 1961. Ce sera le programme de ce rendez-vous que j'ai appelé tout simplement Miles and John. Merci à Mathieu qui assure la technique et la réalisation de cette émission que vous pouvez retrouver en podcast à la page d'Impression Jazz sur le site de Radio Déclic. Portez-vous bien. Je souhaite à toutes celles et ceux d'entre vous qui travaillent une bonne reprise ou rentrée. Et puis, message pour tous et toutes, n'oubliez surtout pas de faire le plein de musique, de toutes les musiques. Et je n'oublie pas non plus de remercier Isabelle qui portera la bonne parole d'Impression Jazz sur les réseaux sociaux. À bientôt, au revoir.

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1: Bonjour à toutes et à tous, bienvenue sur Radio Déclic si vous nous rejoignez. Nous sommes partis pour une heure de chronique de l'antiracisme au quotidien. Une heure à nos côtés avec Jean-François Quentin du MRAP. Bonjour Jean-François.
2: Bonjour à tout le monde.
1: Je rappelle rapidement, le MRAP c'est le mouvement contre le racisme et pour l'amitié entre les peuples. Nous sommes également avec Odile Collin d'Amnesty International.
3: Bonjour.
1: Pourquoi tu rigoles, Odile?
3: Je fais un peu de bruit en passant.
1: Ah, t'inquiète pas.
3: Ma chaise.
1: T'inquiète pas, ça va. Et aujourd'hui, eh ben, Mathieu n'étant pas là, nous accueillons Lucie avec nous. On passe le bonjour à Mathieu quand même.
4: Oui, bonjour à Mathieu.
1: Comment vas-tu, Lucie?
4: Bah écoute, très bien. Il commence à faire un peu chaud, mais c'est pas grave. Enfin,
1: oui.
4: Si c'est grave, mais...
1: Oui, mais bon, on supporte. Tant que c'est que pour une journée par-ci, par-là, bon, ça va.
2: C'est pas grave pour nous, mais c'est grave pour la planète,
4: c'est ça.
1: Exactement. Bon, aujourd'hui, si on est autour des micros, ce n'est pas, malheureusement pas pour parler d'écologie et d'environnement, mais pour parler de racisme et d'antiracisme. Je rappelle que pendant cette heure, on commencera par les actualités de Jean-François. On continuera, donc les actualités antiracistes ou antiracistes de Jean-François, on continuera avec les combats d'Amnesty International. Et nous terminerons notre dernière partie, généralement notre dernière demi-heure d'émission avec le sujet un peu plus approfondi, on va dire. Et ce mois-ci, Jean-François, tu nous as choisi les immigrés. Est-ce que ça coûte ou est-ce que ça rapporte?
2: Oui, c'est une question qui est souvent posée.
1: Ouais, ben on est parti avec Lucie pour poser un peu ces questions. Et on verra bien les réactions qu'on a eues. Dans la deuxième partie. On commence tout de suite avec tes actualités.
2: Oui, tout à fait.
5: Actualité. 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
1: Ah oui, le petit jingle quand même. On ne l'oublie pas.
2: Bien sûr.
1: Alors, Jean-François, première actualité.
2: Première actualité, c'est que j'ai passé quelques jours à Bayonne. Ça vous intéresse pas, peut-être.
1: Mais, si, pourquoi pas.
2: Si, pourquoi pas, effectivement. Dans la presse locale là-bas, j'ai pu suivre une affaire qui concerne une jeune femme sénégalaise qui vient de faire des études brillantes dans une école de Bayonne et qui vient d'obtenir un master 2 en ingénierie du patrimoine. Elle s'est entendue d'ailleurs avec un de ses encadrants pendant son master, et tous les deux, ils ont fondé une société, justement, d'ingénierie du patrimoine.
1: Jusque-là, j'aime bien ton histoire, actualité.
2: Elle est bien, oui. Sauf que, patatras, ouais. Eh bien, il faut qu'elle parte. Elle vient de recevoir une OQTF, c'est-à-dire, je rappelle OQTF, obligation de quitter le territoire français, ce sont les fameux ordres d'expulsion qu'émettent les préfectures. Et c'est la cinquième OQTF qu'elle reçoit. Alors, à chaque fois, elle est un peu sauvée par le fait qu'elle est inscrite dans une école, qu'elle fait des études, etc. Mais cette fois, c'est fini, elle a son master. Et j'en ai entendu parler là-bas, dans la presse, parce que ça provoque quand même une certaine émotion dans une ville comme Bayonne, ou la petite ville d'à côté dans laquelle elle habite. Ça choque quand même les gens, l'aberration de quelqu'un qui vient, qui fait des études brillantes, qui obtient un diplôme, qui est en train de fonder une entreprise, et c'est pour l'instant bloqué parce que elle n'a pas de titre de séjour.
1: C'est fou quand même.
2: C'est quand même fou. Hein.
1: C'est intéressant parce que je pense qu'on pourra en revenir et la prendre comme exemple quand on parlera des immigrés. Est-ce que ça coûte?
2: Est-ce que ça rapporte? Absolument.
1: On pourra la reprendre comme exemple parce que.
2: On en reparlera.
1: C'est
2: effectivement,
1: fou quand même.
2: Au niveau des créations d'entreprises, c'est un phénomène très important.
1: Ouais. Et malgré ça, elle a quand même une OQTF.
2: C'est dingue. Elle n'a plus son statut d'étudiante.
1: Oui, lui qui l'a protégée, entre guillemets.
2: Elle n'a plus aucun titre de séjour, Et justement, alors, c'était d'actualité quand j'y étais, puisque c'était le 12 juillet que son QTF arrivait à échéance. Donc, alors, de fait, comme énormément d'OQTF, elle n'a pas été exécutée, oui. mise en œuvre. Mmh. Et alors, ça a provoqué une certaine mobilisation, même une mobilisation certaine. Alors, non seulement de son école, de son cofondateur d'entreprise, et puis des mairies aussi.
1: Ok.
2: Et ils ont fait, c'est pour ça que j'en ai entendu parler là-bas, ils ont procédé à quelque chose qui a eu beaucoup de succès autrefois et qui était un peu tombé en désuétude, ce sont les parrainages républicains. Alors, c'est une opération qui est montée avec des responsables institutionnels, en l'occurrence le maire de la ville où elle habite, le maire de Bayonne, une coprésidente de la communauté de communes, etc. Et puis d'autre part, des militants. C'est donc ces parrainages, ils sont mixtes entre des institutionnels, avec un titre de maire, etc., et des militants qui la suivent concrètement, qui l'accompagnent. Et ces parrainages républicains, alors, ça donne lieu à une cérémonie où le maire prend ses responsabilités, etc. Ça n'a évidemment aucune valeur juridique, légale, hein. C'est purement symbolique, mais c'est quand même le témoignage d'une prise en charge et d'une défense des personnes. Alors là, il y en a eu un assez spectaculaire, ben le 10, donc deux jours avant la fin de son OQTF, pour interpeller le préfet et lui dire « Mais arrêtez vos conneries, c'est une force vive là qui est en train de réussir dans notre ville.
1: » Et vous la foutez dehors.
2: Et vous la foutez dehors, donc prière de lever son OQTF.
1: Et voilà. J'imagine qu'on n'a pas encore de réponse du préfet.
2: Je n'ai pas le résultat.
1: Bon, on se renseignera pour la...
2: Radio L'Équipe peut me repayer 8 jours à Bayonne, si éventuellement, pour enquêter.
1: Oui, bien sûr, bien sûr. All inclusive, Jean-François, bien sûr. Ok, ok. Deuxième actualité, peut-être.
2: Je rentre à Toul. Actualité intéressante. Et je tombe sur quoi ? Alors cette fois dans l'Est républicain, eh bien, un article sur, alors d'autres l'ont sans doute vu, un certain Éric Brou qui est ivoirien. Il a eu d'ailleurs le parcours terrible qu'on a évoqué d'autres fois des migrants, hein, parti de la Côte d'Ivoire, orphelin, il est passé par le Mali, par le Maroc, et il a réussi à être sauvé en Méditerranée pour aboutir en Espagne, et puis finalement en France, et puis pourquoi pas, de prise en charge en prise en charge, il a fini par aboutir à Metz.
1: Il aurait pas mieux fait de rester en Espagne. Je dis pas ça pour pas l'accueillir.
2: Oui, non, mais t'as raison. On en reparlera une autre fois.
1: Je pense qu'il serait mieux accueilli en Espagne.
2: L'histoire des régularisations massives en Espagne, la preuve que c'est possible. Mais bon, on en reparlera une autre fois. Et là, alors, comme il était mineur, il a été pris en charge, comme c'est légal, par l'aide sociale à l'enfance, l'ASE. L'ASE. Et il a réussi, enfin, avec de l'aide, il a réussi à être inscrit dans des formations. Alors, formation hygiène et...
1: Sécurité, en tout cas,
2: oui, c'est ça, hygiène et stérilisation. Mmh. Il a très bien réussi et il vient d'avoir son bac dans cette spécialité et avec la mention très bien.
1: Oh.
2: Ah, ben encore une belle acquisition pour la France.
1: Mais
2: eh ben, OQTF. OQTF.
1: Et donc ça à Toul, tu dis ?
2: Alors, non, il habite à Metz et il fait ses études à Nancy.
1: Ok. Ouais, mais t'as vu ça,
2: j'ai vu,
1: t'as vu
2: ça dans l'Est. Républicain en a parlé pour toute la région, parce que c'est quand même... Là aussi, ça alerte quand même, ça interpelle quand même l'opinion publique. C'est aberrant. Et alors, en plus... C'est une spécialité qui est, paraît-il, très très en tension. Il y a déjà plusieurs hôpitaux qui lui ont fait une promesse d'embauche, mais ils ne peuvent pas faire plus qu'une promesse, puisqu'il n'a pas de, papier.
1: Oui, et maintenant qu'il a une OQTF, en plus, ça doit être encore plus dur de l'embaucher, j'imagine.
2: C'est la fameuse mécanique des mineurs non accompagnés. En tant que mineurs, ils ont donc le droit d'être pris en charge par l'État. Mais le jour de leurs 18 ans, t'es plus mineur, casse-toi. Alors que c'est encore un élément brillant, c'est exactement la même chose que la fille de Bayonne.
1: Et sur ce dossier, par exemple, est-ce que le MRAP, parce que tu dis qu'il habite à Metz, je sais que le MRAP est situé à Metz.
2: Oui. Alors,
1: vous faites quelque chose?
2: Oui. Mais nous, on ne fait pas directement ce genre de choses parce qu'il y a d'autres gens qui le font très très bien.
1: Okay.
2: Et donc, il y a des associations comme la CIMAD, etc., qui sont spécialisées dans ces questions-là et qui l'accompagnent à la préfecture. Pareil, démarche pour essayer de raisonner le préfet que ce garçon a tout à fait sa place chez nous. Voilà, deux cas qui...
1: Ok. Alors, okay. Troisième actualité,
2: mais totalement dans la cohérente. J'ai parlé tout à l'heure des parrainages républicains.
1: Oui.
2: Alors, il y a 10 ou 20 ans, ça s'est beaucoup fait. Il y avait en particulier Réseau Éducation Sans Frontières qui en faisait systématiquement. Je me souviens qu'à Metz, il y en a eu plusieurs, du temps où il y avait un maire qui était totalement favorable, etc. Mais ça s'est un peu éteint comme méthode. Mais ça réapparaît. Et alors justement, j'ai appris qu'il y avait eu une cérémonie de ce genre, cette fois à Amiens. D'accord. Alors là, une cérémonie tout à fait collective. Ça concernait 11 personnes, personnes ou familles. Et donc, il y a eu une grosse cérémonie à la mairie d'Amiens.
1: Ah oui, j'allais dire, qu'est-ce que t'entends par cérémonie? C'est une manifestation, un rassemblement ou
2: c'est une cérémonie officielle, puisque
1: ouais, plus officielle.
2: Un des parrains est le maire, qui assume en tant que maire, avec son écharpe et tout, c'est quand même... Mais ça n'a aucune valeur légale. Hein.
1: Mais donc le maire d'Amiens
2: a
1: organisé une cérémonie comme ça avec d'autres officiels, des militants et tout, pour 11 personnes qui ont besoin de papier.
2: Qui avaient besoin d'être prises en charge. Parce qu'il y a quand même des collectivités, donc des maires, qui pensent que, comme nous aussi, qui disent, mais c'est mes citoyens. Ils sont là depuis des années, ils travaillent, etc. Non, mais.
1: C'est bien, c'est bien. Et sur une grosse ville comme Amiens.
2: Une grosse ville comme Amiens. Toute petite parenthèse, c'est la ville natale de Macron, hein, Amiens. Enfin, je pense pas qu'il y ait de rapport.
1: Prenez-en de la graine.
2: En tout cas, c'est bien si ce mouvement de reconnaissance républicaine redémarre.
1: Revient, ouais.
2: C'est une méthode qui me paraît tout à fait symbolique mais sympathique et qui montre que l'opinion publique, y compris les élus, ne sont pas tous des fanatiques de l'expulsion. Donc voilà, trois nouvelles à la fois tristes et encourageantes.
1: Ouais, et puis on peut se dire que si ces méthodes reviennent et se redémocratisent un peu, peut-être, bon alors j'en sais rien, c'est peut-être un peu utopique, mais peut-être qu'à un moment donné, elles pourraient avoir un poids, tu dis que là, elles ont aucun poids légal ou quoi, mais peut-être qu'un jour, si ça devient un peu plus habituel, il y aura un certain poids.
2: Oui, de toute façon, elles ont évidemment un poids politique et symbolique.
1: Oui,
2: la preuve, c'est qu'elles donnent lieu à des articles de presse, la presse locale. C'est déjà
1: pas mal.
2: Pas mal.
1: C'est déjà pas mal à voir pour la suite. Ok, bah ça nous fait trois histoires potentiellement à suivre.
2: Oui, la prochaine fois, si j'ai des échos des résultats,
1: je ne sais pas si d'ici un mois. Enfin, non, on se voit pour réenregistrer la prochaine d'ici peu. Donc
2: j'essaierai d'avoir les réponses.
1: Ok. Bah, merci beaucoup, Jean-François, pour ces belles actualités.
2: Eh ben oui, merci.
1: Pleine d'espoir, on va dire. On a de l'espoir.
2: Oui.
1: On passe maintenant à la chronique d'Amnesty International avec Odile.
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1: Alors Odile, il me semble avant l'antenne que tu me disais que tu vas nous parler du Ghana aujourd'hui.
3: Oui, effectivement, on va partir en Afrique, et pas loin de la Côte d'Ivoire d'ailleurs, hein, puisque c'est un pays voisin. Oui, pour cette chronique, hein, dans la chronique, je m'inspire cette fois d'un autre média d'Amnesty qui s'appelle l'Hebdo, l'essentiel de l'actualité des droits humains, qui paraît chaque semaine.
1: C'est un hebdo.
3: Voilà. Amnesty International informe les adhérents, entre autres par ce média, dont j'ai extrait ces informations, les informations qui suivent. Donc effectivement, nous allons au Ghana, pays d'Afrique, voisin de la Côte d'Ivoire et du Togo. Je sais pas si vous vous situez, c'est un peu au centre d'Afrique, mais à l'ouest. Au Ghana, il y a 6 ans, une femme de 90 ans était accusée de sorcellerie. Ça nous renvoie à des temps lointains pour nous, mais voilà, elle est lynchée à mort dans son village natal, au nord du pays. Cela a bouleversé les Ghanéens, les gens du pays, mais depuis, cette chasse aux sorcières continue. C'est une affaire ancienne, mais qui s'est amplifiée. Aussi, Amnesty International s'est mobilisé et enquêté et a produit un rapport. Je rappelle que se produire un tel écrit, de tels écrits, des rapports, des enquêtes, et les faire connaître auprès des autorités, du public, est une des armes d'Amnesty. On a l'habitude de dire que c'est le crayon, la meilleure arme d'Amnesty. Ça sert à faire des rapports. Enfin bon, les claviers aussi, mais...
1: Et à signer des pétitions.
3: Voilà. Donc ce rapport est intitulé « Marqué à vie, comment les accusations de sorcellerie entraînent des violations des droits humains de centaines de femmes dans le nord du Ghana ». Voilà le titre. Je ne vais pas vous lire les 50 pages, enfin en tout cas pas aujourd'hui.
1: Ah bon ? Est-ce qu'elles sont disponibles quelque part sur Internet, ces 50 pages ?
3: Oui,
1: sur le site d'Amnesty peut-être ?
3: Tout à fait, sur amnesty.fr, on peut aller approfondir cette question et lire effectivement ce rapport. C'est public, c'est rendu public, c'est à destination de effectivement du public, des gens qui que ça intéresse de s'informer.
1: Bah voilà, on peut déjà inviter nos auditrices et auditeurs qui le souhaitent d'aller se renseigner sur ce rapport et aller le lire.
3: Voilà. Alors il faut peut-être un peu chercher, mais rechercher effectivement les dégâts des accusations de sorcellerie et les femmes victimes de violences dans ce contexte. Mmh. Donc je vais pas vous lire les 50 pages de ce document, j'ai essayé de faire une synthèse. Je vais vous raconter le vécu de certaines de ces femmes et de leurs familles. En effet, la chasse aux sorcières concerne des femmes souvent âgées, pauvres, n'ayant pas reçu d'éducation, souffrant de problèmes de santé ou d'handicap, en tout cas marginalisées souvent. Ces femmes témoignent. Je vais essayer de les faire parler dans cette chronique. Donc une raconte. « Il est venu avec une chaîne de vélo et m'a battu pendant des jours. La police ne m'a pas aidée. Elle n'a rien fait. » Une autre raconte. « Je ne suis pas allée à la police, on a peur d'eux. J'ai peur qu'ils me battent ou me gardent en détention, donc je suis partie toute seule. » Un fils de ces victimes, une femme victime, ce fils raconte. « Des personnes du village ont battu ma mère avec des cannes et du fil de fer. Elle ne savait pas pourquoi. Elle n'avait fait de mal à personne. Quelques heures après, ils l'ont ramenée. Elle est décédée de ses blessures. » Ces violences qui concernent des milliers de femmes s'exercent dans le nord et le nord-est du Ghana, région très pauvre. Cette pauvreté entraîne des tensions au sein des communautés et des familles elles-mêmes. Des jalousies, des rancœurs, un événement tragique ou même des cauchemars sont à l'origine de ces violences que subissent ces femmes. Elles sont alors victimes de lynchages, persécutions et exils forcés. Ainsi elles se rendent, si elles réchappent à ces violences, dans des camps créés par des prêtres dans cette région. L'État ne leur procure aucun secours, aucune sécurité. Encore un témoignage. Quand je suis arrivée ici, donc dans un de ces camps, je pensais à me suicider, parce que l'accusation était trop pour moi. C'était tellement douloureux. On disait que j'étais responsable de la mort de mon fils que j'aimais tant. Le nombre de ces agressions ne fait qu'augmenter. Elles restent impunies dans la plupart des cas. Les victimes ne connaissent pas leurs droits, elles ont peur de la police. Un projet de loi destiné à protéger les victimes et criminaliser les attaques relatives aux accusations de sorcellerie a été discuté et voté au Parlement en 2023. Donc après ce lynchage de cette personne âgée. Mais cela n'a pas été mis en pratique, c'est resté lettre morte. C'est le cas de le dire, morte. Il faut également lutter contre les croyances en la sorcellerie. Il faut faire un travail de fond. Ces croyances sont profondément ancrées au sein de certaines communautés. Aussi, Amnesty International demande aux autorités de renforcer les forces de police, de les former à cette problématique, de criminaliser réellement ces attaques, de garantir dans les camps où se réfugient ces femmes l'accès à des moyens de subsistance, à une alimentation correcte, de l'eau propre, un logement décent. Mais aussi de mener des campagnes au long cours pour lutter contre ces pratiques, contre les causes profondes de ces violences, donc qui sont déjà anciennes mais qui deviennent de plus en plus fréquentes. Voilà une des situations de violation des droits humains qu'Amnesty International veut dénoncer localement au Ghana, par le représentant d'Amnesty pour ces régions, ces États, mais ici, à l'occasion de cette émission par exemple. Le Ghana est un pays dont on entend peu parler. Il vivent 35 millions de personnes, donc c'est pas un tout petit pays. Il possède des ressources, mais souvent localisées dans le sud, donc le nord est un peu délaissé. Il a acquis son indépendance du Royaume-Uni en 1957. Donc c'est déjà ancien. Sa devise est liberté et justice. Comme quoi, les devises ne veulent pas dire grand-chose. Pour terminer, voici quelques pétitions sur le site amnesty.fr qui peuvent être signées jusqu'au 1er septembre qui vient. Alors, il y en a quatre. Justice pour l'avocate tunisienne Sonia Damani, menacée pour avoir critiqué les autorités. Liberté pour le journaliste Saïso Taïke, emprisonné au Myanmar. C'est un drôle d'exercice pour moi que de prononcer tous ces noms. Pour avoir exercé son travail d'avocat d'investigation. De journaliste. Liberté pour le chanteur nigérien Yahya Safrif Aminu, condamné à mort pour une chanson. Génocide à Gaza, la France doit mettre fin à la punité d'Israël. Donc voilà quelques pétitions encore disponibles, il y en a d'autres, mais là vous avez quelques jours pour les signer, et bienvenue sur le site amnesty.fr. Le groupe de Toul, parlons local, donc le groupe de Toul sera présent sur les marchés, et également sur le forum des associations le samedi 5 septembre qui vient. Donc vous pouvez venir nous y rencontrer, nous ferons un plaisir d'échanger avec vous et de vous faire connaître les différents combats d'Amnesty. Voilà.
1: Merci beaucoup Odile. Merci pour ce partage, j'avoue que je ne connaissais pas du tout cette histoire qui se passe au Ghana.
3: Oui, j'ai découvert aussi sorcellerie, comme je disais, ça semble lointain, semble... Eh bien non. Surtout quand on est dans la misère, on se raccroche comme ça à des croyances et qui font énormément de mal.
1: Des choses à ajouter, Jean-François ?
2: Ah oui, c'est effectivement terrible. Ce phénomène de la persécution des sorcières, c'est pas qu'au Ghana. Il y a pas mal de nombreuses zones en Afrique où ça perdure. La croyance aux sorcières et donc leur persécution. C'est terrible parce que on est plus habitué à lutter pour les droits humains contre des gouvernements, des autorités qui emprisonnent, qui torturent, etc. Mais souvent, il y a un aspect populaire et croyance. Et même quand des États veulent lutter contre, il se heurte à une inertie des croyances populaires et des pratiques populaires violentes qui sont bien ancrées. Alors c'est vrai là pour les sorcières, c'est vrai par exemple pour l'excision aussi au Sahel, etc. Ou même quand le gouvernement fait des campagnes pour le dénoncer, c'est ancré dans les mentalités, dans la population qui veut continuer. On parle de l'Afrique, c'est pas la peine de stigmatiser l'Afrique. Je rappelle qu'en France, la grande période de persécution des sorcières, c'était il y a 300 ans, hein, au XVIIe siècle, par l'Inquisition. Il y a des milliers de sorcières qui ont été brûlées en France. Hein. C'est un phénomène terrible.
3: Et sorcière, ça veut dire femme. Et comme alors, dans bien plus, des lieux dans le monde, ce sont les femmes qui sont victimes de violences et d'ignorance et de ce genre de croyances. Je pensais aussi au Congo, la lutte contre Ebola, hein, le virus. Il m'a semblé entendre qu'il y a des croyances qui empêchent, des soins qui empêchent d'isoler les morts qui seraient porteurs de ce virus dont il faut se protéger. Il y a plein de choses comme ça qui sont actuelles. D'actualité. Après, les sorcières, on n'emploie pas forcément le nom, mais de par le monde, je pense qu'il y a des femmes qui sont accusées de dire des choses, de croire, d'influer sur la vie des autres et qui sont persécutées ou mises à l'écart.
2: T'as raison de souligner qu'en effet, là, la persécution est de genre. Hein. C'est-à-dire qu'effectivement, c'est les femmes qui, dans beaucoup de civilisations, sont porteuses de diabolisation, de maléfices. C'est un phénomène de genre très important.
1: Merci beaucoup à vous. Il est l'heure maintenant de passer à notre musique avant de terminer sur notre dernière partie. Je rappelle la thématique. On va parler des immigrés et on va se poser les questions. Est-ce que les immigrés coûtent ou est-ce qu'ils rapportent? Mais avant, on écoute. Eh bien, dans la thématique, on a cherché une musique en rapport avec le Ghana. Eh bien, on va écouter Ghana par les garagistes.

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1: Vous venez d'écouter Ghana par Les Garagistes. 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

0: Et notre dernière partie, comme je vous l'annonçais en début d'émission, eh ben, le sujet que nous avons abordé, que nous allons aborder, c'est les immigrés, est-ce qu'ils coûtent ou est-ce qu'ils rapportent ? Alors, comme d'habitude, nous sommes partis dans la rue, cette fois-ci avec Lucie. Est-ce que tu peux nous dire un petit peu rapidement, Lucie, comment s'est passé ce micro-trottoir ?
1: Bah écoute, on s'est pris pas mal de vestes quand même. Ouais. Mais non, bah après on a réussi à avoir trois personnes quand même qui ont des avis assez divers. Je dirais, on a un petit panel, enfin ils disent vraiment pas tous la même chose. Du coup, je pense que ça va être intéressant de discuter de ça avec vous.
0: Ouais, comme tu dis. Bon, on a pris des vestes, mais il faut dire aussi, on va préciser quand même que les gens, quand on les interpellait, n'avaient pas forcément le sujet. Donc ils nous ont pas dit non parce que on allait parler d'immigrés, etc. Ils nous ont dit non parce que des excuses, voilà.
1: Ils n'avaient pas le temps.
0: Pas le temps. J'ai 10 minutes de pause. J'ai ci, j'ai ça. Bon, voilà, on comprend. Je propose qu'on écoute tout de suite. Alors ça va être rapide. Vous allez voir, il y a d'un côté leur réponse, la première question qu'on leur pose c'est est-ce que ça coûte ou est-ce que ça rapporte, et après on leur demande de développer sur deux autres questions. Et généralement ils ont un premier avis comme ça, mais pour l'expliquer c'est pas toujours facile. On écoute déjà juste, selon eux, est-ce que les immigrés coûtent ou est-ce qu'ils rapportent ?
2: Ça rapporte.
3: Ça coûte. Je sais pas, c'est l'impression que j'ai.
4: Moi, je crois que ça rapporte.
0: Voilà, très rapide. Très rapide, pas d'explication, c'est normal. C'est juste la première question qu'on leur a posée et après, on leur a demandé de développer. Déjà, on entend, sur les trois, deux, les immigrés, pour eux, ça rapporte. Un, ça coûte.
5: Oui, je dois dire que vous parlez de veste, mais c'est un petit peu compréhensible parce que contrairement à nous qui avons réfléchi au sujet, on prend des gens à brûle-pourpoint comme ça, à froid. Moi, on m'interrogerait sur un sujet que je connais pas vraiment ou auquel j'ai pas réfléchi dans la rue, je serais également un peu coincé. Hein. C'est un peu normal que les gens ne répondent pas spontanément à des questions qu'ils n'ont pas l'habitude de se poser. Hein. Ça me choque pas du tout. Hein. C'est... Et alors, les trois réponses spontanées là que vous avez... je pense qu'elles ne sont pas significatives, représentatives statistiquement, évidemment c'est pas un sondage d'opinion scientifique.
0: Oui, et puis sur trois, de toute façon.
5: Sur trois, ça n'a pas de sens. Mais c'est optimiste qu'il y en ait deux qui disent ça rapporte et un qui disent ça coûte. Parce que je pense que dans l'opinion publique française, on va voir tout à l'heure pourquoi, mais il y a une imprégnation de la réponse « les immigrés, c'est une charge, ça nous coûte, ça ruine la France, etc. » Même ceux qui vont pas jusque-là, il y a quand même, je pense, beaucoup de gens qui pensent que c'est une charge. On va voir tout à l'heure, quand on va préciser, quand on va demander de dire pourquoi.
0: Et est-ce que tu saurais nous dire, avant de parler du pourquoi, du pourquoi ça coûte ou pourquoi ça rapporte, mais pourquoi il y aurait cette idée dans l'opinion publique comme quoi ça coûte ?
5: Oh bah tout simplement, je pense qu'il y a un matraquage médiatique et d'origine politique. Ça fait 30-40 ans qu'il y a le Front National devenu Rassemblement National qui a réussi à introduire l'idée que l'immigration était un fléau, et entre autres, parce qu'il y a d'autres arrivants, mais entre autres, parce que ce serait une charge financière. Ça se retrouve, et ça a imprégné toute la classe politique. Quand on pense à Rocard, par exemple, la femme qui s'est illustrée avec sa fameuse phrase « On ne peut pas accueillir toute la misère du monde », ça veut dire qu'accueillir la misère du monde, c'est une charge. Je dirais que presque toute la classe politique adhère ou colporte à colle à cette idée que c'est de toute façon un problème et une charge.
0: Oui, voilà, et ça voudrait dire qu'accueillir les immigrés, c'est la misère du monde, que les immigrés sont la misère du monde, alors que...
5: Et que l'accueillir est un fardeau.
2: Je pense qu'il y a peut-être un moment donné où ça a apparu, tant qu'on faisait venir des travailleurs célibataires, ils rapportaient, quand le regroupement familial s'est développé, là, la caisse d'allocation familiale allait exploser tellement les dépenses allaient être conséquentes. Est-ce qu'il y a ce virage-là à un moment donné qui induit ce préjugé, cette croyance que, encore une fois, une croyance, comme quoi on verse beaucoup d'argent à ces personnes?
5: Oui, je pense que tu as raison. La bascule dont tu parles, elle a lieu dans les années 70. Hein. Avant, t'as raison, c'était des travailleurs célibataires qui venaient, qui vivaient en foyer, et qui faisaient tourner les usines, et qui construisaient les immeubles. Et à partir des années 70, quand on a découvert que ça devenait une immigration fixe, permanente, avec les regroupements familiaux, le regroupement familial, les femmes, les enfants, etc., on s'est aperçu qu'en effet, fallait faire des écoles pour les enfants, fallait verser des allocations familiales, construire des logements et non plus des foyers de travailleurs célibataires, etc. Donc, ça a permis d'introduire l'idée que l'immigration était une charge.
0: Eh bien justement, est-ce qu'on commencerait pas par dire pourquoi, selon les personnes que nous avons interviewées, pourquoi les immigrés coûtent?
6: Pas plus que ce que nous on coûte. La sécu, mais ils cotisent comme nous, donc non, je vois pas.
3: Ça coûte en effort, en structure. Aide sociale, assistance sociale, hébergement, voilà. Je n'ai pas développé, j'en suis là. C'est la première impression que j'ai. J'aurai peut-être pas la même ce soir.

0: Là, je pense que c'est un problème vis-à-vis de la culture française. Par contre, je répète, le bilan total, moi, je pense qu'il est favorable. Voilà. Avec un petit bémol pour la difficulté pour certaines populations de s'intégrer à la population française. Voilà.
1: Bon, mais on rappelle, le bilan global, il est plutôt favorable. Un commentaire, Lucie, peut-être ?
2: Oui. Oui, parce que, enfin, moi, c'est surtout cette dernière intervention qui m'a choquée depuis le moment où on l'a enregistrée. Parce qu'en fait, le fait de parler sa langue natale avec d'autres personnes qui parlent sa langue natale, ça me paraît pas être quelque chose de choquant. À partir du moment où il n'y a pas de... Bon, là, on est en France, donc on va dire tant qu'il n'y a pas de français dans le groupe, je ne vois pas l'intérêt de s'infliger de parler une langue qui n'est pas notre langue quand on a une autre personne native en face de nous. Et je pense que... Enfin, si on a un peu vécu, je ne parle pas de partir en vacances, mais si on a vraiment vécu à l'étranger, on comprend aussi très bien que c'est quelque chose de difficile et de fatigant de parler une langue qui n'est pas la nôtre au quotidien. Et que pour moi, c'est aussi quelque chose de reposant de parler sa langue natale avec une autre personne qui la pratique. Quoi. Ça me paraît lunaire de dire « Oui, mais regardez, ces deux personnes, elles parlent leur langue !» Voilà.
1: Oui,
2: je trouve ça vraiment lunaire parce que je pense qu'en... Enfin, en plus, nous... Enfin, je sais que moi, par exemple, j'ai vécu un mois en Italie, complètement en immersion, etc. Et il y avait d'autres Français avec moi à ce moment-là. Et je trouvais ça extrêmement reposant de, des fois, pouvoir parler ma langue natale. Et c'était qu'un mois et c'était un choix. Donc, en plus, j'imagine même pas quand... Pour certaines personnes qui ont été déracinées pour des raisons horribles, le fait de déjà parler une autre langue, faire l'effort de parler une autre langue, etc., c'est déjà fait. Et puis l'apprendre vite, c'est déjà un effort incroyable et considérable. Et le fait qu'on dise en plus « Oh, mais regardez, ils sont pas intégrés entre eux, ils parlent leur langue. » Oui. Oui.
1: C'est vrai que ce monsieur, alors quand on lui pose la question pourquoi ça coûte, il dévie un peu, il nous parle plus du côté intégration, difficulté à s'intégrer, et même dans son discours on sent une non-volonté de s'intégrer, peut-être un manque de volonté de s'intégrer.
2: Et en fait c'est surtout pour moi le fait de parler sa langue natale avec d'autres personnes qui parlent cette langue-là, ça veut pas dire qu'on n'est pas intégré. Enfin pour moi, à partir du moment où t'es dans un groupe avec plusieurs personnes qui n'ont pas la même langue, bien sûr qu'on va prendre la langue la plus commune et la plus facile d'accès pour tout le monde. Mais quand on est entre personnes qui parlent la même langue qui n'est pas la langue majoritaire, je vois pas le problème avec le fait d'être juste deux et de parler sa langue natale, quoi, de base. Pour moi, ça touche pas à l'intégration de la personne dans la société de parler sa langue avec quelqu'un d'autre qui parle sa langue. Mm-hmm. Voilà.
1: Je suis tout à fait d'accord avec toi. Et donc on a cette personne qui parle plus d'intégration. Avant on a un autre monsieur qui nous parle des structures. Ça coûte en structure, en assistante, familiale, etc. Et le premier, il me semble qu'il nous dit que ça coûte pas plus qu'un français finalement. Voilà, Jean-François, quelque chose ou Odile, quelque chose à rajouter?
3: Oui, alors c'est effectivement tout à fait intéressant ce qu'a dit le troisième interviewé et puis ce qu'a répondu Lucie. Alors, je n'en reparle pas parce que ce qui est intéressant, c'est qu'on pose une question, combien ça coûte? Donc, on se plaçait dans le champ de la dépense, du coût financier. Et le troisième interviewé, il est très clair. Il dit, au niveau financier, je pense que c'est positif. Mais lui, il évoque une autre réticence par rapport aux migrations, non pas une réticence économique, mais une réticence culturelle. Ce qu'il dit, ce que tu as dit à propos de la langue, c'est ce qu'on appelle l'insécurité culturelle. Il y a des gens qui éprouvent une insécurité devant ce qui est extérieur, ce qui est

0: étrangers, etc. Un des freins d'immigration, mais c'est pas notre sujet du jour, c'est l'insécurité culturelle. On pourra un jour refaire une émission là-dessus.
1: Je pense que ça peut être un sujet très intéressant à creuser.
0: Intéressant. Alors revenons à vos affaires économiques, puisqu'on s'était bloqué sur ce champ-là. Ben, on voit que les trois personnes sont hésitantes. Bon, alors encore une fois, on les prend de court sur un sujet, si on me demandait une question sur les engrais, les pesticides ou autre, je ne serais pas forcément spontanément à l'aise. Mais, alors, si on est sur la première question, pourquoi ça, est-ce que ça coûterait ? La réponse qu'ils font, elle est, encore une fois, à mon avis, pas significative de ce qui traîne dans l'opinion publique. C'est-à-dire que beaucoup de gens, je pense, imaginent que c'est un coût. Et, encore une fois, il y a des partis, ou le RN pour pas le nommer, qui bâchent là-dessus, qui donnent des chiffres fantastiques, ça coûte 30 milliards par an à la France, etc. Si on leur demande de faire le calcul, de nous dire d'où ils sortent ces 30 milliards, qu'est-ce que c'est ? On s'aperçoit que c'est complètement fantasmé, complètement bidon. C'est alors, ce qu'il faut y opposer, c'est faut essayer de dégonfler ce fantasme du coût de l'immigration, d'une part par la science, les chiffres réels. Et là, on s'aperçoit qu'il y a très très peu de coûts. Quand on parle de la sécurité sociale ou des allocations familiales, qui font partie d'ailleurs de la sécurité sociale, les trois branches de la sécurité sociale, etc., les quatre maintenant, c'est une assurance, c'est-à-dire que on en profite, mais on y cotise. Et il y a un monsieur qui dit à juste titre, c'est comme pour les Français. Mais ça, la plupart des prestations sociales, familiales, santé, retraite, etc., obéissent exactement aux mêmes règles que pour les Français. On cotise et on touche. Mais on, tout le monde, pareil. Et il y a souvent même pour bénéficier, alors il y a d'autres allocations où on cotise pas, par exemple le RSA, parce que il y en a pas tant que ça des prestations sociales, hein. Il y en a une dizaine. Et si, alors la plupart d'une part sont assurantielles, c'est-à-dire que il y a cotisation et il y a qu'un, et il y a il y en a quelques-unes qui sont effectivement alimenté par l'État, comme le RSA. Mais le RSA, c'est pas vrai que les immigrés le touchent facilement. Il faut 5 ans de résidence avant d'y avoir droit. Alors, il y en a dans la rue. Si on avait interviewé 50 personnes, il y a sûrement des gens qui auraient dit « Ouais, ils arrivent et puis dès le lendemain, ils ont des allocations, des RSA, des retraites, gna gna. » C'est pas vrai. Faut 5 ans pour avoir le RSA, faut 10 ans pour avoir ce qu'on appelle l'ASPA, c'est-à-dire l'assurance vieillesse. Donc, ce n'est pas vrai qu'on vient pour se remplir les poches dès le lendemain. Alors, dans les coûts, il y en a un dont on pourrait se passer, ce sont les expulsions. Une reconduite dans le pays d'origine, c'est 30 000 euros. Eh oui, parce qu'on mobilise des gendarmes, on achète une place d'avion, ou quelquefois on affrète un avion, etc. Il y a un accompagnement. Ça coûte cher d'expulser. Et garder dans les centres de rétention aussi. Il y a quelqu'un qui parle des infrastructures. Ben, une des infrastructures qui coûte, ce sont les centres de rétention. Et il faut les entretenir, faut les construire, faut y mettre du personnel, etc. Ça, c'est des dépenses dont on pourrait bien se passer, effectivement. Sinon, il n'y a pas vraiment d'allocation spécifique pour les immigrés, sauf une toute petite pour les demandeurs d'asile. Il y a effectivement une allocation spécifique pour les demandeurs d'asile, l'ADA, mais qui est minime. C'est de l'ordre de 204 euros par mois. Hein. Et puis, il y a les CADA, c'est-à-dire les centres d'hébergement pour les demandeurs d'asile. Ceci dit, nous, on demande qu'ils aient le droit de travailler dès leur demande d'asile. Et s'ils ont le droit de travailler, on s'épargnerait de leur verser une allocation de survie en attendant le jugement.
1: Ouais, en fait, je pense que ce qui serait intéressant de faire dans les chiffres, plutôt que quand on dit les immigrés coûtent-ils et pourquoi ils coûtent, je pense que, comme tu dis, tous les immigrés qui travaillent, cotisent, etc., en fait, et qui derrière ont droit à des prestations, etc., je pense qu'il faudrait même pas les compter dans les chiffres, parce que encore une fois, enfin voilà, et du coup ça réduit, je pense, beaucoup de chiffres qu'on entend par le RN si on fait.
0: Vu le temps qui passe, est-ce qu'il y a des réponses à la deuxième question?
1: Oui.
0: On va les écouter parce que je voudrais dire un mot là-dessus.
1: T'inquiète, on aura le temps de conclure aussi. On peut continuer avec les immigrés. Pourquoi rapportent-ils?
2: À cause de la main-d'œuvre, uniquement à cause de ça.
3: C'est le niveau social, je pense que ça mène à rien au niveau social. Si au niveau culture, on pouvait plus s'arranger, ça irait beaucoup mieux. Après, je sais très bien de quoi vous voulez parler, hein, parce que je m'ai dit d'entrée, mais je pense qu'on n'a pas les structures d'accueil. On ne sait pas le faire. On l'a mal commencé et on ne peut plus revenir en arrière.
4: Bah, ça rapporte déjà de la main-d'œuvre pour le travail que les gens ne veulent pas faire. Ça rapporte des impôts, puisqu'ils sont salariés et ils payent des impôts. Ça rapporte de la consommation, puisqu'ils consomment. Donc ça fait tourner le business. C'est bien. Okay.
1: Voilà nos réponses. Alors, je pense que ce qu'on peut retenir en majorité, c'est la main d'œuvre qu'on a pu entendre et le côté, ça fait de l'économie.
0: Ben oui, à vrai dire, c'est tout à fait.
1: Je pense qu'il manque quelques points importants. Mais...
0: Vous êtes tombé sur trois personnes. Marquez, c'est aussi pour ça qu'ils ont répondu. C'est qu'ils ont une opinion positive et avouable. Je pense que beaucoup de gens que vous avez rencontrés, c'est compréhensible, qui eux étaient réticents ou hostiles, ne voulaient pas se mouiller ou ne pensaient pas avoir l'argumentation pour. Donc c'est un petit peu...
1: Après, je t'avoue que quand j'entends en première réponse pour vous l'immigration, qu'est-ce que ça rapporte? Première et même seule réponse, qu'est-ce que ça rapporte? Ça rapporte de la main d'œuvre. Point. Je trouve ça un peu triste, moi, quand même.
0: Alors, oui. En même temps, c'est exact.
1: Bien sûr, ils ont raison.
0: C'est-à-dire que c'est vrai que toujours si on se place sur le plan économique et financier, le principal apport de l'immigration, c'est de satisfaire le besoin de main-d'œuvre. Je parle de besoin, puisqu'on sait que nos pays sont en déclin démographique, et non seulement en déclin démographique, mais surtout la tranche d'âge des actifs, c'est-à-dire 18-64 ans, du point de vue des statistiques officielles, cette tranche d'âge est en train de vieillir, de quitter le marché du travail, et donc on va, mais dans tous les pays développés, vers un problème de démographie des actifs. Or, les immigrés arrivent à un âge où ils sont très majoritairement actifs. On migre pas à 80 ans, ou très peu. C'est un apport de main-d'œuvre et précisé en plus sur, non pas concurrente de la main-d'œuvre nationale, comme on l'entend quelquefois, en disant mais il y a des chômeurs, mais c'est des créneaux complémentaires, c'est-à-dire des créneaux où de l'emploi où la main-d'œuvre d'origine française est réticente et manque. Donc ce n'est pas concurrent, c'est complémentaire. Donc c'est pas absurde de dire ça. Je pour aller très vite maintenant.
1: Il nous reste, attends, il nous reste 3 minutes 30.
0: D'accord. Alors, au niveau des cotisations qui sont également évoquées, on l'a dit tout à l'heure, la plupart des prestations sociales sont le résultat de cotisations ou d'impôts. Or, là, les immigrés cotisent et payent des impôts. Et en particulier, ils cotisent, alors pour par exemple la branche santé de la sécurité sociale, des vrais économistes, pas des faiseurs d'opinion simplistes, ont calculé qu'ils cotisaient plus qu'ils ne touchaient de prestations. C'est normal, ils sont dans la tranche d'âge qui consomme le moins. Qu'est-ce qui coûte cher? C'est la première année de vie et la dernière. Les tout bébés et puis les grands vieillards. Or, ils sont, eux, dans la tranche d'âge qui est la moins consommatrice de santé. Donc, au niveau des comptes de la sécurité sociale et des prestations sociales, les vrais économistes sérieux montrent tous que c'est bénéficiaire, contrairement à ce qu'on croit.
1: Ben voilà, dans nos réponses, on a un monsieur qui nous disait... Globalement, c'est positif.
0: Mais c'est vrai, c'est vrai. Voilà. Et alors, l'autre question qui est évoquée plus générale, du point de vue de l'économie et de la vie sociale, bah oui, ça crée des emplois. Ça, non, c'est pas seulement qu'ils prennent des emplois, mais c'est qu'ils en créent par la consommation. Et puis, ils sont très souvent créateurs d'emplois. Ils sont surreprésentés. Les étrangers sont surreprésentés dans la création d'entreprises. Parce que souvent, ils ont l'esprit d'entreprise. Ils n'ont pas beaucoup d'autre choix, d'ailleurs, que d'ouvrir une épicerie, un restaurant, rien. Et ils sont surreprésentés dans la création d'entreprises. On l'a vu. Enfin, alors, voilà.
1: J'invite nos auditrices et nos auditeurs à se rappeler du début d'émission.
0: À réécouter le début d'émission,
1: à cette personne d'origine sénégalaise qui a créé son entreprise et qui, derrière, a eu une OQTF aux fesses.
0: Voilà. Alors que beaucoup cherchent à créer des entreprises ou des activités. Puis ils apportent des idées neuves, des 101, 109, des diplômes. Il faut rappeler que maintenant, on a l'image des immigrés des années 60, où c'était des maçons et des manœuvres qui venaient, illettrés, etc. C'est fini. Les migrants ont un niveau d'études supérieur aux natifs.
1: Moi, j'aimerais bien, ça va être le temps, il est temps de conclure, mais j'aimerais bien juste, quand on dit qu'est-ce que les immigrés rapportent, si on sort du côté financier pur, moi, je trouve qu'il manque quand même, dans les réponses, un côté, ça rapporte de la diversité, ça rapporte de la richesse culturelle, ça rapporte... Pour moi, il manque tout ça, hein, vraiment.
5: Mais je crois qu'une personne a employé le mot culture.
1: Elle a parlé de culture, et elle a parlé de qu'on mettait pas assez en place pour ça, bon, c'était un peu confus, mais oui, elle a évoqué le mot culture quand même.
5: Oui, je pense que c'est intéressant de sortir un peu du bilan comptable et de parler d'ouverture et de culture.
1: C'est vraiment en termes de conclusion, on n'aura pas le temps de développer sur ce sujet, mais c'était juste pour remarquer que je trouve qu'il manque.
0: Non, mais on avait choisi le créneau comptable, mais j'ai compris. Hein, ça veut dire que la prochaine émission, c'est est-ce que l'immigration enrichit notre vie culturelle?
1: Parfait. Eh ben, écoute, on va terminer notre émission là-dessus. Merci beaucoup, Jean-François. C'est tout trouvé. Il n'a plus besoin de réfléchir comme ça. Il est content. Merci beaucoup à vous. Merci, Odile. Merci, Lucie. Merci, Jean-François, pour cette émission. Merci à nos auditrices, nos auditeurs de l'avoir écouté. Odile, je sais que tu nous as noté les horaires de diffusion. Tu peux nous les rappeler rapidement?
5: Alors, les lundis à 11h. Donc à partir dans deux semaines, c'est-à-dire
1: les lundis à 11h,
5: voilà,
1: de toute façon.
5: Lundi à 11h, les mardis à 20h et les samedis à 11h.
1: Voilà, et à chaque fois en rediffusion, en podcast, sur notre site internet radiodeclic.fr.
5: À tout moment.
1: Allez, ciao, bonne journée à tous.
5: Bonne journée, au revoir.
0: Au revoir.

0: FIMRA
1: et Amnesty International.
2: Et qu'est-ce qu'on peut faire en terre de Lorraine?
3: Eh ben, tu vas le savoir tout de suite dans l'agenda.
2: Et donc, pour ce week-end, comme sortie, donc je vous l'ai dit, hein, vous avez notamment l'espace de mémoire Lorraine 39-45 qui vous attend à Vézelise avec une belle exposition à découvrir et qui vous est présentée par des guides bénévoles. Vous avez sinon une soirée Hawaï qui vous est proposée ce samedi à partir de 18h au fort Pélissier de Bainville-sur-Madon, de 18h à 2h du matin avec des animations DJ, bar et cocktail, food truck, loisirs en famille. Il y aura de quoi faire avec la guinguette du fort et des jeux pour petits et grands. C'est vrai qu'avec niveau météo, on n'est plus forcément dans la température hawaïenne, mais pourquoi pas. Sinon, vous avez d'autres visites guidées qui vous sont proposées. Vous êtes toujours les visites du quartier des Loges par l'association de sauvegarde du patrimoine architectural et culturel de Blénod-lès-Toul, tous les jours de 14h à 17h jusqu'au 31 octobre pour voir un petit peu les loges du 16e siècle unique en Europe, et notamment aussi le château et l'église hall gothique avec le tombeau de Hugues des Hasards. Vous avez la visite guidée aussi de la mine de fer de Neuve-Maison pour entrer dans la peau d'un mineur. Rendez-vous sur le carreau de la mine de Neuve-Maison tous les jours de 10h à 16h jusqu'au 31 août. C'est donc avec l'association APCI. N'hésitez pas à faire cette visite guidée aussi très intéressante. Et attention, la température est toujours de 10 degrés dans la mine, donc prévoir un gros pull. Vous avez la visite guidée aussi du fort de Villers-le-Sec avec la balade en petit train tous les jours, sauf le lundi à 15h jusque, eh bien, au 23 août. Le fort est donc ouvert avec c'est un fort en plus serré de rivières pour découvrir un petit peu de son histoire. 2h30 de visite à travers le temps. Et puis sinon, pour une autre visite guidée un peu particulière, c'est l'ancien hôpital du Saint-Esprit à Toul qui est organisé cette visite ce dimanche 23 août à 15h30 par le Claveau. Et donc c'est une présentation de l'hôpital et l'histoire de l'ordre et sa place dans la cité. Allez, une dernière visite guidée car j'aime ça. Eh bien, je vous parle du château de Torrey-Liotet. L'association qui restaure le château, qui l'entretient, vous propose aussi des visites guidées, notamment les samedis de 14h à 18h jusqu'au 19 septembre. Et enfin, eh bien, à Toul, vous avez les joutes nautiques du Toulois qui auront lieu ce dimanche de 9h à 17h par les joutes nautiques touloises et le tarif est de 12 euros et ce sera la 42e édition. Il faut constituer une équipe de 6 membres dont un majeur et avoir minimum 16 ans. Vous pouvez encore vous inscrire, il y aura une buvette et un point de restauration sur place. C'est la fin de l'agenda et très bon week-end à tous.

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0: 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Bonjour à toutes et à tous et bienvenue dans cette quatrième émission des Petites Mains des Communes sur Radio Déclic. Si vous êtes nouveaux auditeurs, les Petites Mains des Communes, c'est une émission qui vous permet de découvrir les métiers qui œuvrent à notre bien-être dans nos communes au quotidien. Aujourd'hui, nous avons le plaisir d'accueillir Gérald Kunz qui est du coup responsable technique du centre aquatique Eau Vive. Bonjour Gérald.
1: Bonjour.
0: Ça va ?
1: Ça va bien et vous ?
0: Eh bien, très très bien, merci. Que vous êtes du coup responsable technique au centre aquatique Eau Vive pour la CC2T, pour, donc la communauté de communes Terre-Touloise ou CC2T pour les intimes, c'est bien ça ?
1: C'est bien ça, tout à fait.
0: Alors, on va commencer par en apprendre un peu plus sur votre métier. En quoi ça consiste exactement ?
1: Alors c'est un métier quand même qui est sur trois phases, hein, parce que du coup un centre aquatique se compose d'une partie nettoyage, d'une partie traitement d'eau et filtration et d'une partie évidemment d'entretien du bâtiment, hein, tout ce qui est petits travaux, plomberie, électricité, peinture, carrelage, tout ça fait partie du job. Pour faire par étapes du coup... avec l'équipe, on est composé de 5 agents, hein, du coup, parce qu'évidemment, un responsable technique tout seul, sans agent, c'est un peu compliqué. Donc, j'ai 5 agents sous ma houlette. Et moi, je participe aux tâches, évidemment, parce que le responsable technique fait partie de l'équipe. Hein. Donc, la partie nettoyant, j'ai géré à 100% par les agents. Donc, ça comprend évidemment tout ce qui est partie vestiaire, partie bassin, les petites parties annexes, les bureaux administratifs. Et après, tout ce qui va se trouver en partie un peu caché, tout ce qui est les locaux de stockage, tout ce qui est les couloirs qu'on ne voit pas sur les parties arrière, etc., etc. Donc ça, c'est la grosse partie nettoyage qui englobe à peu près, on va dire, à peu près une moitié, on va dire 50% du travail. Après, la deuxième partie est la partie traitement d'eau et filtration qui est là une partie vraiment très intéressante parce que là, bon, après, il faut se former au fil du temps, hein, parce qu'il n'y a pas vraiment de métier sur ce domaine. On est sur les métiers vraiment en piscine, il n'y a pas. On passe plutôt au départ par un cursus plutôt eau assainissement. Et du coup, et après, on devient petit à petit, on essaye de s'orienter avec des formations complémentaires pour pouvoir justement gérer cette partie qui est quand même différente de l'eau et de l'assainissement. Voilà pour la partie. Donc du coup, ça c'est un très gros travail de maintenir déjà une haute qualité pour nos usagers, hein, qui est très important. Et puis un suivi constant parce que à chaque minute, il peut y arriver quelque chose, hein, une panne, un filtre bouché. Il y a beaucoup de choses, hein, une pompe qui s'arrête ou alors les injections de chlore, etc., qui ne se font plus. Donc à tout moment, on est en constant lié avec nos équipes d'accueil MNS pour qu'on puisse prévenir par Talki de tout incident qui pourrait arriver, quoi. Donc là, vraiment, la partie là, c'est une grosse partie. Quand ça tourne, on n'y touche pas, évidemment, hein. Une piscine qui tourne bien, pour nous, c'est l'essentiel. Et on va pas s'amuser à aller faire du bricolage si tout fonctionne correctement. Par contre, dans l'autre sens, à tout moment, on peut être amené à rectifier des valeurs parce que justement, on a peut-être des taux trop hauts. Nous, ce qu'on recherche, c'est vraiment le confort aussi pour nos usagers avec une eau qui est vraiment de qualité, hein. On va pas s'amuser à mettre un taux de chlore excessif alors qu'on sait très bien qu'on pourrait engendrer des irritations ou des petites démangeaisons, ce qu'on veut éviter. Donc à ce tour-ci, on n'a pas de retour par rapport à ça, donc on pourrait se dire qu'on travaille vraiment bien par rapport, l'équipe travaille bien par rapport à ça. Et voilà la partie traitement d'eau filtration. Et après, on va être sur la partie qui est vraiment la partie bâtiment. Donc là, disons, c'est de la rénovation constante. Alors, on essaye de pallier justement par rapport aux ouvertures et fermetures, hein, parce que on peut faire les travaux que quand on n'a pas d'usagers, en sachant que nous, dès 7h50 le matin, les premiers usagers arrivent. Donc, pour faire des travaux, ça va être entre 5h et 7h50. Ou alors ça va être plutôt le soir. Et après, on privilégie le moment de la vidange où on peut vraiment faire pendant les 15 jours-là. Des fois, c'est vrai que nos usagers ne comprennent pas trop pourquoi 15 jours. Mais en fait, ça englobe aussi cette partie où on a vraiment la partie des nettoyages de tout l'établissement, y compris les bassins. Et après, on essaye de faire au maximum la liste qu'on a prévue pour refaire les travaux, que ce soit petite électricité, plomberie, carrelage, etc.
0: Parfait.
1: Voilà un peu sur le déroulé un peu du poste.
0: Merci beaucoup. Et du coup, vous parlez justement de gestion d'urgence ou alors de travaux. Est-ce que vous avez des horaires d'astreinte, par exemple, ou comment ça se passe pour vous ?
1: Alors, tout à fait. Au départ, ce n'était pas mis en place. Hein. Ça a été mis en place quand je suis arrivé. Parce que du coup, un établissement comme ça, il y a besoin d'avoir des remontées d'alarme au niveau des traitements d'eau et filtration. Donc, du coup, ça a été mis en place en 2023. Et on tourne toutes les semaines. Du coup, on est une semaine d'astreinte une fois tous les 5 semaines. Et du coup, on traite traitement d'eau, filtration, mais on traite aussi la partie ce qui pourrait arriver des intrusions. Donc, ou quelqu'un qui essaye de rentrer ou taper dans des portes. Et là, voilà. Donc là, on est appelé pour ces choses-là. Mais on gère surtout en grande partie à 90%, on va dire, la partie traitement d'eau et filtration par des remontées d'alarme qui nous indiquent à tout moment ce qui pourrait se passer au niveau du traitement de l'eau. Donc là, il faut qu'on soit réactif. Ça peut être aussi bien à minuit. Il faut que l'agence déplace et puis qu'il règle le problème avant l'ouverture aux usagers du lendemain 7h50.
0: D'accord. Et quelle formation vous avez suivi pour exercer ce métier ?
1: Alors moi, je fais un petit peu une formation. Moi, je pars un petit peu de loin parce que moi, de départ, je suis menuisier. Donc vous voyez, ça n'a rien à voir. Donc, j'ai travaillé 23 ans en usine pour faire court. Hein, et en fermeture de cette usine, j'ai fait une reconversion dans les bâtiments, justement. Et petit à petit, c'est par la découverte, justement. Hein, il faut être aussi un peu curieux, avoir envie d'apprendre. Par la découverte, en fait, de ce que je faisais avant, l'entretien des bâtiments communautaires, ça m'a emmené petit à petit à commencer à faire des remplacements dans les piscines. Donc du coup, je me suis intéressé, j'ai voulu savoir comment ça marchait, comment ça fonctionnait, et j'ai commencé à suivre des formations par rapport à ça. Et puis petit à petit, dans l'engrenage, de plus en plus, j'ai fait évoluer ces formations, et je suis devenu comme ça au fil de l'eau, on va dire, sur ce petit jeu de mots, mais au fil de l'eau, on dirait que je suis monté comme ça jusqu'à arriver à un moment où je me suis dit, par l'appui de certains collègues qui m'ont dit, écoute, pour nous, t'es en capacité de pouvoir gérer une équipe, voire un bâtiment. Donc je me suis postulé en 2019 sur un poste de responsable piscine sur l'autre communauté que j'étais avant, et j'ai été retenu et j'ai commencé comme ça. Mais vraiment de base, comme on pourrait dire, sur certains collègues qui ont fait des écoles sur vraiment des écoles de l'eau et assainissement, hein. Mais moi, pas du tout. C'est vraiment, je suis parti de zéro. Évidemment, avec un, il a fallu aussi potasser, hein. J'ai été rechercher des infos chez des collègues qui avaient un peu plus de connaissances. Hein. Et du coup, j'ai potassé pour revenir à niveau. Parce qu'au moment où vous êtes retenu, il faut quand même arriver à faire tourner le centre aquatique. Hein. C'est ça, les entretiens, on peut se dire oui, ça a matché. Et derrière, on nous attend aussi. Donc, il a fallu que je potasse beaucoup. Au moins, je dirais une bonne année et demie pour être vraiment de niveau. Savoir de quoi je parlais aussi, parce que il y a beaucoup de termes, il y a beaucoup de choses aussi à retenir, et puis il y a du préventif évidemment et du curatif, mais il y a pas mal de préventif, et tout ça il faut le retenir et il faut le mettre en place et il faut que ça tourne. Donc voilà, un peu pour le parcours qui est un peu atypique, mais c'est vraiment le parcours que je vous décris.
0: Mais c'est bien, c'est intéressant pour nos auditeurs. Et est-ce que dans votre métier il y a des possibilités d'évolution?
1: Justement, parce que là, c'est ce qu'on disait tout à l'heure. Après, on n'est pas bloqué. Et moi, c'est ce que je dis toujours, même à une personne qui aurait peut-être que, sur ce qu'on a décrit tout à l'heure, peut-être qu'une phase sur les 3 postes qu'il y a, on va se dire un nettoyage, traitement de l'eau et tout. Il y a certaines personnes qui, des fois, elles n'osent pas parce qu'ils se disent, oh, j'ai peut-être pas assez les compétences. Mais après, les compétences se développent. On peut les apprendre en interne ici. on complétera avec des formations, il n'y a pas de souci. Mais là-dessus, oui, il y a moyen toujours d'évoluer. Et moi, le but, c'est de faire évoluer, comme je dis, mon équipe. Moi, l'équipe, elle ne reste pas stable.

0: maximum pour que derrière, on arrive à avoir des agents qui soient de plus en plus autonomes, mais aussi qu'il y ait des responsabilités en fait dans le cadre.
1: Parfait. Et donc du coup, vous parliez justement d'équipe et de gestion d'équipe. Comment vous vous répartissez les tâches, par exemple? Est-ce qu'il y a des agents qui ont des spécialités, donc comme vous disiez, en gestion de l'eau, en nettoyage, en entretien des bâtiments, ou est-ce que tout le monde touche un peu à tout? Enfin, comment ça se passe?
0: Alors, c'est vrai que dans le milieu-là, on a du mal à retrouver vraiment ce qu'on se disait tout à l'heure, parce qu'on a des profils différents, des personnes qui ont peut-être un peu de compétences dans la partie bâtiment, plus... On en retrouve beaucoup plus dans la partie nettoyage. Beaucoup de personnes ont déjà travaillé dans des parties de nettoyage de bureaux, nettoyage hospitalier, des choses comme ça, qui sont toujours un plus. Hein. Mais après, on retrouve vraiment pas beaucoup de personnes dans le gros domaine qui est traitement d'eau et filtration. Et là, c'est ce qui nous met le plus de temps sur des formations quand on recrute, parce que là, on part déjà sur une formation de 6 mois minimum. Si l'agent, il écoute, il est attentif, il s'intéresse, on développe tranquillement et généralement ça passe. Mais à savoir que c'est vraiment un gros pavé, ça, qui est le plus difficile à assimiler, parce qu'on travaille vraiment sur deux parties, et en plus on coupe la journée, parce qu'en fait moi j'ai les équipes du matin qui viennent dès 6h, et après j'ai l'équipe d'après-midi qui enchaîne jusqu'à 13h30, jusqu'à 21h30. Donc tout ça c'est découpé en deux agents à chaque fois, deux du matin, deux d'après-midi. Et il faut se répartir comme ça les tâches, et en plus savoir justement par rapport à ce qu'on a défini, qui est en capacité peut-être de faire le travail là du matin. Que j'aille pas le mettre d'après-midi si on s'est bloqué un créneau pour faire telle partie de traitement d'eau filtration ou une réparation sur le bâtiment.
1: Je vais changer un peu de sujet, mais je pense que c'est une question qu'on se pose un petit peu tous. D'où vient l'eau de la piscine?
0: Alors l'eau de la piscine, en grande partie, ça vient des concessions. On a sur une partie quand même, c'est-à-dire qu'on vient tirer directement sur le réseau comme il est particulier. Hein. Donc on tire sur le réseau. Il y a une partie aussi qu'on prend sur les châteaux d'eau encore existants. Hein. En savoir que les châteaux d'eau, maintenant, il y en a quand même, mais on peut pas les puiser beaucoup. Quand on fait de l'apport d'eau, on va dire qu'on peut encore, se faire avec les collègues, hein, ceux qui prévoient, ou assainissement, donc ceux qui prévoient de faire justement les manips pour qu'on puisse justement faire nos apports d'eau quotidiens. Mais quand on parle vraiment de la vidange, là, on est vraiment reparti sur la concession, c'est-à-dire que là, on ne va pas tirer sur les châteaux d'eau, parce que là, on aurait des problèmes peut-être au niveau des réserves.
1: Et au niveau des produits que vous manipulez, donc je suppose qu'il y a le chlore.
0: Oui,
1: mais
0: tout à fait.
1: Est-ce qu'il y en a d'autres, et comment vous êtes équipé pour manipuler ces produits-là?
0: Alors justement, donc le chlore, on a déjà bien simplifié la manip, parce que du coup on se fait livrer dans une cuve, hein, de 1500 litres. Hein. Donc là, il faut quand même des protections, évidemment, parce qu'on se fait livrer par camion. Hein. C'est un gros conteneur qui nous livre à peu près une fois par mois. Et là, du coup, on a quand même habillé un peu comme un cosmonaute, hein, parce que on a un raccord, c'est les mêmes raccords que les pompiers. On a un raccord pompier qu'on met sur la cuve, et puis on envoie 1500 litres dans la cuve. Donc là, on a les protections, qui sont basées sur tous les produits chimiques. Hein. Donc les gants spécifiques, la combinaison spécifique, les bottes, les lunettes. Enfin, c'est même plus des lunettes, c'est quand même le genre de casque, la visière. Donc sur la partie là, et sur la partie acide, du coup, donc là, c'est pareil. Hein. C'est exactement les mêmes protections. Et on remplit nous-mêmes avec une cuve de 500 litres sur une pompe automatique. Quoi. Et là, les EPI sont très importants. On est vigilant, et surtout je suis très vigilant là-dessus. On achète vraiment ce qu'il faut pour les agents, mais on veut vraiment que les agents jouent le jeu de les porter, et c'est ce qui se passe. Donc là-dessus, je suis content, parce que moi, c'est respecté. Et moi, ce que je veux, c'est surtout qu'il n'y ait pas un souci au niveau pour l'agent. Hein. Mais voilà, nous, on met ce qu'il faut, la collectivité met ce qu'il faut au niveau des EPI. Donc là-dessus, j'appuie vraiment, plutôt que forcer, j'appuie vraiment sur ce point aux agents en disant « Attention, aujourd'hui, il y a ça, et n'oublie pas que tu as tes équipements. » Et là, voilà, à force de rappeler, il n'y a même plus besoin de le rappeler, ça se fait automatiquement.
1: Et oui, ça rentre au bout d'un moment.
0: Ouais, tout à fait, ça rentre après.
1: Et donc, vous me parliez aussi tout à l'heure de roulement avec les équipes du matin et les équipes d'après-midi. Oui. Est-ce que vous auriez une journée type?

0: à nous décrire ou est-ce que c'est chaque jour différent?
1: Alors non, c'est pas chaque jour différent. Si on prend la semaine du matin, quand ils commencent à 6h, par exemple, quand ils arrivent, j'ai deux agents. Il y en a un qui est basé sur le bassin, un qui est basé sur les vestiaires. Celui qui est basé sur les bassins, il arrive, il va faire tout le tour de la filtration le matin, c'est-à-dire toutes les parties annexes qu'on ne voit pas, tout ce qui est en sous-sol, donc c'est-à-dire les filtres à sable, les pompes et tout ça. Donc il y a une première vérif en arrivant de tout ça, voir déjà si le fonctionnement est correct, hein, si on n'a pas eu de dérive dans la nuit, malgré qu'on a des remontées d'alarme, mais on n'est pas à l'abri. Donc la première partie, sur à peu près 15-20 minutes, il est, on va dire, en sous-sol. Il check tout ça, il remonte et après, il commence à se mettre en place pour le nettoyage du bassin complet. Donc le bassin est tellement grand, vous vous rendez bien compte, qu'on puisse dire aux usagers, on va privilégier un côté. Le lundi, ça va être un côté de fait, le mardi, c'est l'autre côté. Le mercredi est toujours comme ça, on alterne tous les jours. Parce qu'on pourrait pas faire un bassin, le bassin complet, le tour du bassin complet avec un agent. Donc là, on alterne une fois sur deux, ce qui est suffisant. Il n'y a pas besoin non plus de faire le tour de tous les jours. Le plus salissant, c'est les vestiaires. Et ça, par contre, c'est impératif. On le fait pas une fois sur deux. Les vestiaires sont faits tous les jours, complets. Donc là, c'est l'agent du vestiaire qui fait les vestiaires publics complets, les cabines, la partie accueil. Donc la partie accueil, aspirateur, lavage et tout ça. Donc c'est géré comme ça le matin. Jusqu'à 8h15, l'arrivée du public. 7h50, c'est les militaires, les premiers. Donc on a une vague qui arrive, mais après, ça passe assez vite. 8h15, on doit avoir tout terminé. Parce que là, on a les usagers qui arrivent. Dans la période scolaire, c'est les scolaires. Donc on peut plus tourner avec les machines spécifiques de nettoyage dans les parties-là. On a des machines qu'on peut tourner encore avec dans la journée pour faire du nettoyage intermédiaire. Mais sur les machines qu'on utilise pour le nettoyage vraiment du matin, là, on est obligé d'avoir fini avant 8h15. Donc là, c'est sur la partie matin. Et sur les deux agents d'après-midi, donc là, eux, ils ont toute la partie des zones à faire qu'on ne voit pas, ce qu'on appelle, nous, les zones masquées, c'est-à-dire tout ce qui est nos salles de réunion, les bureaux admin, bureaux MNS, l'infirmerie, toutes les choses-là, plus une zone de nettoyage à faire sur la partie accès douche, toilette et tout ça, qui est faite du lundi au vendredi. Une zone qui est définie, et bon, par exemple, on va dire aujourd'hui, vendredi, c'est WC femmes. Donc là, la zone-là, elle a été nettoyée à fond aujourd'hui. Sol, PC, siphon, etc. Malgré qu'il y a l'entretien quotidien de tous les jours. Mais ça, c'est un gros, on va dire, c'est le gros décrassage de tous les semaines.
0: D'accord. Oui, donc c'est quand même assez chargé en une semaine, quoi.
1: Ah ben, si j'aurais eu un agent, vous auriez eu son point de vue, mais il vous aurait dit qu'ici, on a beau être en short claquette, on s'ennuie pas pendant les 7 heures de boulot.
0: Ah ben, j'en doute pas.
1: Bon, la pause de 45 minutes, ils l'apprécient quand ils sont du matin ou d'après-midi, à savoir qu'ils ont une pause de 45 minutes en milieu de journée. Hein, et franchement, ils l'apprécient parce que c'est vraiment du non-stop. Et vu qu'on gère tout, il n'y a jamais un temps d'arrêt. Hein.
0: Tu vois. Merci beaucoup pour toutes ces réponses et maintenant je vous propose d'écouter Twisting by the Pool de Dire Straits et on se retrouve juste après sur Radio Déclic.

0: Et c'était Twisting by the Pool de Dire Straits. Vous êtes toujours sur Radio Déclic avec Gérald Kuntz, responsable technique du centre aquatique Eau Vive. Je vous propose qu'on passe à la suite de l'émission.
1: Pas de souci.
0: C'est l'heure du portrait. Alors, je vais vous proposer de faire un petit jeu. Donc, oui. La règle du jeu est simple. Je vais vous donner une catégorie et vous allez devoir me répondre par l'élément qui vous correspond le mieux dans cette catégorie et nous expliquer pourquoi cet élément-là, c'est votre choix.
1: Ok.
0: Vous êtes prêts ?
1: Je suis prêt.
0: Et bien, c'est parti. Donc, Gérald, si vous étiez un vêtement, lequel seriez-vous ?
1: Un vêtement, je serais un short.
0: Et pourquoi ?
1: Bah parce que c'est vraiment facile à enfiler et pratique. On n'a pas à se compliquer la vie, on saute dans le short, comme dirait l'autre, et c'est parti.
0: Ouais, c'est vrai que c'est pratique. Si vous étiez un livre, et quand je dis livre, j'entends les BD, les romans graphiques, les comics, les mangas, enfin tout ce que vous voulez en support écrit, qu'est-ce que vous seriez ?
1: Ça serait plus un manga, moi, si c'était un livre.
0: Est-ce que vous avez un manga de prédilection ?
1: Alors là, de tête comme ça, non, parce que je suis pas fixé que sur des livres spécifiques, enfin, sur un thème spécifique de livres. Je lis pas mal de mangas, mais là, comme ça, de tête, ça me revient pas.
0: D'accord. Si vous étiez un herbivore ?
1: Un herbivore ?
0: Ouais.
1: Je pourrais être une vache.
0: Pourquoi une vache en particulier ?
1: Parce que la vache, c'est la force tranquille.
0: C'est vrai. C'est très vrai. Si vous étiez un sport ?
1: Si je serais un sport, je serais la boxe.
0: Pour vous défouler ?
1: Ouais, tout à fait. En fait, ça aide bien des fois pour des journées qui sont un peu compliquées. Ça défoule et puis en plus, on peut se défouler sur des sacs, donc ça évite des fois de se défouler sur des personnes. Ce que je préfère, me défouler sur un sac entre nous.
0: Oui, c'est plus sain, effectivement. Si vous aviez un super pouvoir, ce serait lequel ?
1: Super pouvoir, ça serait de guérir tout le monde.
0: Ah, c'est un super super pouvoir, ça.
1: Ouais.
0: Si vous étiez un générique de série, Gérald, lequel vous seriez ?
1: Ouais, je serais MacGyver.
0: Si vous étiez un astre ?
1: Un astre, je serais Saturne.
0: Ah oui, c'est sympa avec les petits anneaux et tout. C'est vrai qu'elle est vraiment jolie. Et si vous étiez une épice ?
1: Une épice, je serais du curry, si c'est un épice, si je me trompe pas, parce qu'en cuisine, je suis pas un spécialiste. Hein.
0: Non, le curry, c'est très bien. Vous pourriez nous expliquer pourquoi ?
1: Alors le curry, c'est déjà parce qu'à mon avis, vous avez douté que j'adore ça, mais surtout le curry, je trouve que ça relève bien les plats. Et c'est par rapport à certains épices, je trouve que c'est un bon compromis pour relever le plat et c'est, surtout ça a un goût vraiment délicieux.
0: Oui, je suis d'accord avec ça. Eh bien, merci beaucoup Gérald d'être venu dans les studios de Radio Déclic pour parler de votre métier et un peu de vous aussi. Et j'espère vous recroiser bientôt sur les ondes.
1: Eh ben, merci à vous. Merci pour cette belle interview. Et puis, il n'y a pas de souci. J'espère aussi qu'on aura l'occasion de refaire un de ces jours une interview ensemble.
0: Oui, ce serait super.
1: Et, ah oui, tout à fait.
0: Et quant à nous, chères auditrices et auditeurs, on se retrouve dans la prochaine émission des Petites Mains des Communes. Prenez soin de vous jusque-là. Ciao ! C'était les Petites Mains des Communes sur Radio Déclic.

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1: Si vous ne savez pas quoi faire ce week-end, il y a le 41e championnat de France de caisse à savon sportif au Val d'Ajol dans les Vosges. Je sais que ça fait un peu loin pour vos auditeurs, mais n'hésitez pas quand même à faire le chemin s'il fait beau, bien sûr.
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Écoutez-moi, mais ce matin, n'ouvrez pas vos cartables. On va pas faire de grammaire, de géométrie et de conjugaison. 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

Alors les enfants, vous êtes bien sages tout à coup. 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Allez les enfants, c'est déjà l'heure de la récréation. 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

C'est aujourd'hui le départ de la 12e étape qui nous amènera de Montreuil à Memphis, Tennessee. Une étape de 7315 km 426, un parcours accidenté qui contiendra quand même quelques difficultés. Cette étape va traverser la France et surtout l'océan Atlantique. Le favori étant bien entendu Jésus-Christ de l'équipe des Saints Dolly Parton, spécialiste du regonflage.

mais prendre relief du Morvan. Tant pis pour le tourisme, comme disait Dracula. Roulons à tombeau ouvert, et après on verra. Il rentre dans Memphis à 70 km à l'heure et passe comme une horde devant Sonnery Cornes avant d'attaquer un enfant plat hostile qui emmènera le long serpent des coureurs sur la route de Nashville. Nous passerons à Graceland chez Elvis Presley, et grâce aux caméras embarquées, on peut le voir en short, mais que personne ne le sache, il est en

Besançon, plus qu'à 300 mètres de la ligne, le peloton est énorme et gros comme un building. Tous les trains sont devant pour placer les sprinters. 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

0: plus un peu un cas.
1: Bébé.
0: Mais non, mais non, pas dit bébé là.
1: Je me sens bien.
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1: Chérie, ouais. J'ai envie de toi.
0: Ah bon?
1: Allez, on rentre.
0: Eh bon, eh, maman, mais mon parti, hein. 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

Le rock made in France existe. Ses disciples ne bénéficient hélas pas de la même large fenêtre médiatique que leurs compères anglais ou américains. Peut-être manque-t-il parfois d'une certaine aisance, une audace et une fureur que j'ai du mal à expliquer. Pourtant, cette 229e émission de Jungle Fever va tenter de prouver le contraire avec des forcenés du rythme binaire qui auraient ou auraient bien eu besoin d'une visibilité plus grande. Retour en arrière avec quelques exemples du passé, à commencer par ces Guilty Razors, groupe turbulent d'adolescents parisiens qui n'a fait aucune concession durant sa courte existence de 1975 à 78. Une compilation de tous leurs enregistrements est parue début 2026, l'occasion de découvrir ou redécouvrir ce groupe qui aurait dû être essentiel. Voici The Guilty Razors pour débuter cette émission dans Earth Ain't Noise, suivi de I Don't Wanna Be Rich.

Rouennais Gilles Tanguy a fait partie des gloires locales des Olive Onstein avec son frère Eric, des rythmeurs avant d'être signé chez New Rose pour un album sorti en 1986, dans lequel Dominique Laboubé et Antoine Massy-Perrier, c'est-à-dire Tony Truant, y sont pour beaucoup dans les compos et le mixage. Son titre, La colère monte, 8 titres classe, comme savent le faire les Dogs, mêlant Roxisties, envolé punk, power pop suave. Le disque a été réédité en 2025 avec des bonus live. Voici Gilles Tanguy dans Le Vampire.

Après le split de Fixed Up, le Havrais François Lebas a fondé les Backsliders en 1988, et à ne pas confondre avec un groupe de hard rock finlandais qui a pris le même nom. Accompagné d'un bassiste et d'un batteur, le trio français a balancé un rock sans concession durant une bonne décennie, a commencé par un premier LP, Impose the Worlds, en 90. Suivront quatre autres albums tout aussi essentiels pour le rock made in Normandie de Little Bob et des Dogs, dont l'extraordinaire dernier, No Way en 2001, d'où est tiré ce Unarmed. Comment peut-on passer à côté de cela ?

The Verrows de Lille sont classés dans le punk oi. Bon, punk suffirait pour moi. Et du punk classieux en plus, avec deux albums studio plus deux lives et un album compilation de démos. Tout ça sorti entre 2002 et 2009. Dès leur premier EP en 2001, ce groupe mixte avait trouvé la bonne combinaison. Guitare grinçante, chant rugueux, mélodie. Dommage qu'il n'ait pas dépassé la première décennie de ce siècle. On écoute The Verrows dans The Way I Feel.

Le temps que l'on est à Lille, j'ai repéré ce jeune groupe prometteur, Anne Hauser. Anne, comme le prénom, et Hauser, H-O-S-E-R, Anne Hauser, vous remarquerez le jeu de mots. Leur son vacille entre le rock garage, le rock noise et le post-punk. Le groupe propage une onde mélancolique qui entre en collision avec une énergie brute, portée par une front woman qui fait corps avec le public. Voici Anne Hauser dans Boss Bruising.

La Flingue était un groupe de Marseille, réunion de Briscard, d'autres groupes du Cru qui a sévi dans les années 2010 avec 4 ou 5 albums. Mais le mieux est de se procurer une compilation de ces irrévérencieux parue en 2025 intitulée Boredom with La Flingue. Coup d'œil aux Early Buzzcocks. D'ailleurs, leur parcours est semé de ces œillades, ne serait-ce que cette pochette parodie de l'album With the Beatles, avec les visages des musiciens déformés en monstres, et le sous-titre John Lennon Must Die Edition. Pourvu que les ayants droit ne leur réclament pas des millions de livres sterling, voici La Flingue qui casse tout dans Porcelaine.

Le temps que l'on est à Marseille, c'est l'occasion de reparler de mes amis, les Cowboys from Outer Space, que j'ai connus lorsque je me suis mis à la biographie de leur mentor, Lucas Trouble. Ils ont sorti un énième album en 2025, Spaceship to Nowhere, qu'ils ont vaillamment défendu sur scène au Cosmic Trip de Bourges en 2026. On les écoute dans As Cool As I Am, Cowboys from Outer Space.

Bart and the Bratz figure parmi les bonnes surprises du Cosmic Trip 26 à Bourges. Ces jeunes gens de La Rochelle savent ce que rock'n'roll veut dire. Il suffit d'écouter leur quatrième album sorti en 2025, Missed Hits, que des hits en puissance, petite pépite punk, enregistrée au Swampland de Low Spider, une référence. Le leader, Bart de Vramjic, d'origine hollandaise, n'est pas né de la dernière pluie. Il a fait partie d'un nombre considérable de groupes avant de se lancer dans ce nouveau combo The Bratz. On l'écoute dans Animal.

L'anecdote de cette émission va porter sur les opéras rock. À la fin des années 60, l'instrumentation, les tessitures, les paroles ont pris de plus en plus d'importance. Certains compositeurs de rock se sont même formés à la musique classique. Est apparue la volonté de s'éloigner de la simple restitution et d'accéder à une certaine forme d'art total mélangeant concerts, théâtre, cinéma, happening à partir d'une seule création. Ordinairement, le rock est synonyme de rythme entraînant, de modernité, de liberté de pensée, de revendication, de fureur musicale. Il s'exprime en général sous forme de disques ou en concert avec reprise de chansons à travers une setlist de titres courts, indépendants les uns des autres, établis ou non d'avance et pouvant varier d'une représentation à l'autre. Mais il a aussi pris des airs de démesure et d'excès avec des spectacles favorisant la théâtralisation et des scénographies sophistiquées, voire grandiloquentes. Il s'agit alors d'un ensemble de chansons ou d'instrumentaux qui présentent une cohérence en formant une histoire ou développant un sujet tout en conservant l'intensité et le style rock appelé opéra rock. Il s'agit d'un album ou double album constitué de diverses compositions dont les paroles constituent la trame d'une histoire narrative longue et ambitieuse. Il est habituellement lié au rock progressif par sa diversité d'ambiance, d'instruments, de rythmes. L'œuvre peut aborder des thèmes variés, allant de récits mythologiques ou historiques à des sujets contemporains ou fictionnels. Le terme est apparu à la sortie du double album Tommy des Who en 1969, mais rétrospectivement, c'est R qui est considéré comme le premier opéra rock parce que l'histoire de ce jeune qui rencontre une communauté hippie est de nature entre guillemets rock. Cette comédie musicale a été créée en 1967 et joué à Broadway en 68. La même année est beaucoup moins connu le groupe psychédélique Nirvana, à ne pas confondre avec le groupe de Kurt Cobain, avec lequel ils ont conclu un accord à l'amiable dans les années 90 permettant l'utilisation du nom. Nirvana donc a publié l'album concept The Story of Simon Path. Puis il y eut les albums Hot Guns Not Gone Flake des Small Faces en 68, le SF Sorrow des Pretty Things en 69. En 70, le spectacle Jésus-Christ Superstar, conçu pour le théâtre, fut ensuite interprété par des grands chanteurs de rock et gravé sur un album. Tandis que les Who verront Tommy repris plus tard au théâtre ou au cinéma, ils récidiveront en 73 avec Quadrophenia. De nombreux autres artistes se sont engagés dans la même voie en créant des albums concept, pas nécessairement scénarisés pour le théâtre ou le cinéma, en reprenant cette idée de trame mais de façon plus légère, moins complexe, comme David Bowie avec The Rise and Fall of Ziggy Stardust en 72 ou Frank Zappa avec The Grand Wazoo. Ce type de création a généré aussi des spectacles avec des grands décors interchangeables et des mises en scène complexes. Ainsi, The Lamb Lies Down on Broadway de Genesis a redéfini les bases de l'opéra rock, tout comme Roger Waters avec le double album The Wall en 79 des Pink Floyd. American Idiot de Green Day demeure le dernier véritable opéra rock à avoir connu un succès populaire dans les années 2000 avec 15 millions d'albums vendus à travers le monde. C'est le seul exemple d'une production punk rock avec une trappe narrative globale qui plus est adaptée plus tard en comédie musicale. En France, le terme opéra rock est galvaudé, que ce soit pour Starmania, Mozart l'opéra rock ou Le Rouge et le Noir, une adaptation du célèbre roman de Stendhal. Ces productions sont à classer dans la catégorie des spectacles musicaux entre le concert à grand spectacle, le cirque itinérant, l'émission de variété et le ballet contemporain. Nous revenons à notre émission, la 229e, consacrée à des groupes bien de chez nous, comme ces Clem Choice de Lyon, c'est du rock'n'roll, comme les précédents, sans compromis, influencé par la Oi des années 80, le punk 77, le glam des 70. Ils ont sorti deux albums, dont un mini en 2021 et un LP en 2025. Voici Clem Choice dans Brave New World.

Joy Disaster est une figure marquante de la scène nancéenne, avec ses atmosphères cold wave élégantes et bruissantes qui font penser bien sûr à Joy Division, pas seulement au nom qui s'en rapproche, le chanteur Nicolas en a la tonalité naturelle de Ian Curtis avec cette traînée mélancolique caractéristique. Mimétisme, on pourrait le penser, sauf que Joy Disaster a su créer son propre univers avec des compos classieuses, mélodieuses et accrocheuses, avec des arrangements innovants. Depuis 2005, une douzaine d'albums dans un univers unique, des pochettes au graphisme soigné, mais sans label pour les soutenir, donc sans reconnaissance nationale, c'est bien dommage. Voici Joy Disaster dans Alloy, tiré de leur LP From Stars to Angels, sorti en 2024.

Le groupe Gattaca de Toulouse puise son inspiration dans les sons des années 90, ce qui donne une pop élaborée sans véritable influence, si ce n'est une petite touche Pixies par moment. En fait, on est en présence d'une originalité assez rare, donc inclassable. Leur dernier opus, Last Sunset Serenade, va piocher dans les années 70 du côté de télévision ou du Velvet Underground. En fait, fin de toute comparaison, ce sont eux, un point, c'est tout. Là aussi, à ne pas confondre avec notre groupe, Tchèque cette fois, qui a choisi le même nom. Voici Gattaca dans Connected de leur LP Last Sunset Serenade.

The Flicker Rock Band, entre parenthèses, ils tiennent à garder cette particule rock band liée à leur nom, font partie de la scène très active de Angers et ont été biberonnés par les Tugs et compagnie, c'est-à-dire qu'ils gardent bien la notion de groupe à guitare. Ces cinq déjà vieux briscards ont œuvré par ailleurs avant de s'associer, eh bien pour le meilleur. En fait, ils existent depuis 2014 et ont sorti leur deuxième album Darker début 2026 sur le label local, c'est-à-dire 19-something. J'en fais mon coup de cœur de l'émission, mais on ne peut écouter qu'un titre, The Flicker Rock Band dans In the Shadow of the Sun.

Voilà, c'était The Flicker, un titre du LP Darker, et tout est du même niveau. Dois-je présenter l'ordre diabolique à ceux qui nous écoutent? Ce catcheur du rock de Perpignan officie depuis les années 90, d'abord dans les Highwaymen, puis les Pickpockets, avant de se lancer en solo. Il emprunte aussi bien la légende des Cramps et leur influence rock'n'roll de série B, qu'au rock français parodique des 60s de Jean-Yann, Hector ou les Charlots. Il se présente sur scène en duo masqué, frisson garanti. Voici l'ordre diabolique dans She's Hot de son EP sorti en 2019.

Une sensation venant de Metz, enfin je pense puisqu'il y a un ancien Oi Boy venant de cette ville, avec le groupe Nuit Blanche qui nous colle littéralement au mur avec leur mélange de cold wave, d'indus, de punk et de oi. Ça a la pêche et c'est mélodique en même temps. Une preuve, une fois de plus, que le rock made in France a sa place dans l'univers du rock. On écoute Nuit Blanche dans À l'Est, suivi de Été 82.

Pour terminer, restons dans la région Est avec un autre groupe de post-punk qui pourrait percer si tout concourait à ce qu'il soit franchement sous les feux de la rampe. Il s'agit de The Pels, originaire de la Moselle et de Strasbourg. Sur scène, le groupe offre une énergie transcendantale amplifiée par la voix féline de Celia. Ils n'ont sorti qu'un mini-album depuis leur formation en 2021. Dangerous Dance, que l'on écoute, est tiré d'une session au Rock Palace en 2025. Voici The Pels.

Et voilà, c'en est terminé pour cette 229e de Jungle Fever. N'oubliez pas de réécouter toutes mes émissions sur cinetoneta.com et je vous donne rendez-vous pour une prochaine Jungle Fever. À très bientôt.

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2: Bienvenue pour le mix, aujourd'hui consacré à la compilation Ibiza Boys 10 Years. Ibiza Boys, ce n'est pas juste une compilation, c'est une vision, celle d'une île, Ibiza. Une île où se croisent têtes d'affiche et talents underground dans une même énergie, celle d'un été qui ne s'arrête jamais. Depuis une décennie, ce label défend une ligne plutôt claire. Diversité, ouverture, une capacité à capturer l'instant, un moment précis où la musique devient souvenir. Et pour célébrer cet anniversaire, Frank Sarr, le fondateur du label, il a vu plutôt large. Il a vu une sélection de 24 titres qui représentent le meilleur de l'ADN de ce label, quelque part entre house, techno, mélodique house, toujours avec cette petite touche solaire venue de la Méditerranée, mais également ces touches underground qui donnent tout le caractère à ce label. Pour les 90 minutes à venir, je vous propose un mix de 18 titres. La plupart sont extraits de la compilation Ibiza Boys 10 Years. D'autres viennent directement du catalogue du label. Nous allons ensemble résumer 10 ans d'histoires électroniques. Bienvenue à vous pour ce mix, sans escale, direction Ibiza sans quitter le dancefloor.

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1: Pour le mix, cette semaine, on plonge dans l'univers d'Ibiza Boys, un label qui est aussi un carrefour entre artistes confirmés et nouvelles signatures. Le label, d'ailleurs, fête ses 10 ans au travers de la compilation Ibiza Boys 10 Years. Elle est déjà disponible en digital. Du côté de la tracklist, il y avait tout d'abord le producteur italien Lorenzo Chi avec I Wonder You, un morceau initialement sorti autour de 2023. Ça nous a permis d'enchaîner avec Anom, un projet européen au contour plus mystérieux. Le morceau s'appelle Reversing Falls. Retour en France après avec Mark Woods et son Doute et Peur qui sortait en 2022. Il y avait aussi Fangsar, figure centrale du projet Ibiza Boys. Producteur et label manager d'origine belge, il nous proposait son Love is Love avec ce son d'uptechno si caractéristique. Et puis à l'instant, il y avait Spangleman, un artiste britannique avec Kampai Talk Song, un morceau initialement sorti en 2021. L'ensemble de ces 5 morceaux figure dans la compilation Ibiza Boys 10 Years, déjà disponible en digital. Derrière Ibiza Boys, il y a un directeur artistique, un label manager qui est aussi DJ, producteur et curateur. C'est Fangsar et lui, il incarne cette vision hybride entre club culture et esprit collectif. Là, on va se faire un focus sur 2 productions de Fangsar, 2 collaborations. On se retrouve d'ici 10 minutes et je vous donne quelques infos concernant ces titres.

cette semaine pour le mix On Souffle avec Fangsar, les 10 ans du label Ibiza Boys avec une super compilation 24 titres. Et là, on vient surtout de s'attarder sur deux titres qui ne sont pas sur la compile, mais qui sont malgré tout disponibles en digital. Il y avait Canicula, un morceau de circonstance. Fangsar s'associe à Six pour un morceau tendu, presque solaire dans sa tension. Et autre collaboration, c'est Halls avec une légende suédoise de la techno, Samuel L. Session. Et là, à l'instant, on était sur quelque chose d'un petit peu plus brut, plus industriel, avec une vraie filiation des Trois Berlins. Pour la suite, on va découvrir 6 productions extraites de la compilation Ibiza Boys 10 Years. Je ne vous en dis pas plus et on se retrouve d'ici une demi-heure pour détailler tous les morceaux diffusés. A tout à l'heure.

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1: Pour le mix, cette semaine, on s'intéresse à la compilation Ibiza Boys 10 Years. Ibiza Boys est un net label fondé par Vangsar. Toutes les sorties sont disponibles en digital. Et extrait de la compilation, il y avait tout d'abord R04 avec Gradation. Ça nous a permis d'enchaîner avec le Give It To Me d'El Brujo, un producteur que je présume espagnol. Il y avait ensuite l'Australien Just Doc avec 2025, un morceau futuriste puisqu'il sortait originellement en 2024. Il y avait après l'App Zero One, un projet plus underground avec ce titre TF4 Circuit Ritual, croché par la France avec Frank Ross et son Canaries. Et puis à l'instant, il y avait l'Italien Giovanni Pasquariello avec Rust. Ouais, donc pas mal d'artistes en développement dans cette tracklist plutôt riche. Et je ne le dirai jamais assez, tous les morceaux que vous avez pu entendre là durant cette dernière demi-heure, vous pouvez les retrouver au sein de la compilation digitale Ibiza Boys 10 Years. Et pour la suite, on va accélérer le tempo. Et comme d'habitude, eh ben, je vous donne rendez-vous d'ici 20-25 minutes et on détaille la tracklist tout de suite après.

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1: Pour vous qui venez de nous rejoindre, bienvenue, vous êtes à l'écoute de DJ Academy qui ce soir vous propose de découvrir quelques titres de la compilation Ibiza Boys 10 Years. Ibiza Boys, c'est un label fondé par Fangsar, le QG, il est à Ibiza justement. Et dans cette compilation, il y avait des morceaux de Tom DL avec Airport. Je n'ai pas trouvé plus d'informations concernant ce producteur. Nous enchaînons avec le français Netty Hugo et le morceau Pirate. Il y avait ensuite l'italien D-Mike pour PlayStation. Et puis, à l'instant, l'une des figures phares de la techno française, P-Ben avec Happiness, un morceau initialement sorti en 2023. Et là, comme on arrive au bout de cette émission spéciale Ibiza Boys 10 Years, 10 ans de musique, de partage et de nuit qui ne finissent jamais vraiment, eh bien on va se quitter avec un morceau plutôt house, Tony Side avec Rollin Hood. C'est une nouveauté, des sonorités plutôt house, donc on va se quitter avec un petit peu de douceur. La tracklist et le podcast de l'émission seront très prochainement disponibles sur les internets. Merci à vous d'avoir été là et on se retrouve la semaine prochaine, même heure, même endroit et même fréquence pour un nouveau voyage sonore.

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